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1: Bonjour à toutes et tous. Et d'abord, la très longue journée de festivités pour les joueurs du PSG. Ils ont célébré leur deuxième titre de Ligue des Champions hier avec leurs supporters sur le Champ de Mars, à l'Elysée, aux côtés d'Emmanuel Macron et enfin dans la soirée au Parc des Princes. Les champions acclamés dans leur stade avec d'anciens joueurs parisiens et plusieurs stars de la musique. Dans l'actu également, un homme de 41 ans en garde à vue dans le Gers. Il a été arrêté samedi après la disparition la veille de Liana, 11 ans, à Fleurance. La procureure d'Auge précise qu'une enquête pour enlèvement et séquestration de mineurs est ouverte. Une battue a été organisée hier après-midi et une centaine de gendarmes étaient mobilisés ce week-end pour localiser la jeune fille, toujours introuvable. C'est une proposition de loi qui fait suite au scandale de l'affaire Betaram. L'examen du texte visant à protéger les enfants et lutter contre les violences en milieu scolaire arrive aujourd'hui à l'Assemblée. Il fait suite à la commission d'enquête parlementaire et doit permettre que la parole des enfants victimes soit mieux entendue. C'est devenu un rendez-vous annuel au château de Versailles. Le sommet Choose France, qui rassemble plus de 200 chefs d'entreprise, a lieu ce lundi. Et ce sera le dernier du chef de l'État. Déjà, SoftBank, l'entreprise japonaise de nouvelles technologies, a annoncé hier un investissement de 75 milliards d'euros en France. Les résultats du premier tour de la présidentielle en Colombie, avec en tête des votes le candidat de la droite radicale, Abelardo de Estrella, un avocat milliardaire admirateur de Donald Trump, qui remporte plus de 43% des voix. Il devance le candidat de la gauche, Ivan Cepeda, autour de 41%. Le second tour aura lieu dans 3 semaines. Enfin, Roland-Garros, la suite des 8e de finale. Les nouvelles victoires pour le jeune brésilien João Fonseca. Après avoir éliminé Novak Djokovic, il a sorti Casper Ruud hier soir en 4-7. Aujourd'hui, on suivra la dernière française encore en lice pour cette deuxième semaine du tournoi, Diane Paris. Elle jouera sur le central à la mi-journée en 8e de finale face à la polonaise issue des qualifications. Maya Walinska. Bon début de journée.
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1: Deux équipes lotoises vont porter haut les couleurs du territoire au final des championnats de France d'échecs, le collège Gambetta et l'école Pierre Ségala de Cahors, qui se sont brillamment qualifiés au terme d'une saison remarquable. Olivier Jaguenot, responsable du club échecs du collège, et Lisea Poissonnier, capitaine de l'équipe du collège Gambetta.
2: C'est une fierté parce que c'est la récompense d'un travail de plusieurs années en réalité de la part de la fédération d'échecs et de ses écoles. Pierre Ségala s'était déjà qualifié une ou deux fois pour les nationaux.
3: Elle s'était qualifiée deux fois, justement.
2: Voilà. Moi, j'avais remonté le club échec à la demande de l'école Pierre Ségala. J'ai dû faire intervenir donc un coach professionnel. Ça fait 3 ans qu'on les entraîne pour ça. Et on n'était pas favoris pour le collège. On avait une bonne équipe, on le savait. Mais en face, il y avait de bonnes équipes aussi qui trustent les premières places depuis plusieurs années dans l'académique. Et on les a battus haut la main puisqu'on a gagné tous nos matchs. Donc, c'est une grande fierté. Et puis, c'est une nouvelle aventure, les France. On a plusieurs joueurs expérimentés qui ont déjà fait des grands tournois. Donc, j'espère que ça va bien se passer.
1: Mais est-ce que cette double qualification, en fait, est aussi le signe que les échecs se développent fortement aujourd'hui dans le Lot?
2: Oui, mais ça, c'est la politique du comité d'échecs du Lot qui forme tous les ans énormément d'élèves en allant dans les écoles. Je crois que Vincent, le coach et directeur du comité, disait 10 000 élèves par an qui sont formés.
3: Il y en a beaucoup, oui. Notamment au niveau des tournois scolaires. Il y a un tournoi scolaire qui est organisé chaque année et là, c'est des centaines d'écoliers qui se regroupent pour jouer aux échecs. Ça, c'est des moments incroyables parce que tu vois toute la progression du Lot, puis tu vois plein de petits jeunes commencer. Ça, c'est vraiment des beaux souvenirs.
1: Après avoir décroché leur titre académique lors du tournoi de Prayssac, les jeunes joueurs du collège Gambetta et de l'école Pierre Ségala de Cahors dans le Lot participeront donc à la finale nationale d'échecs qui se déroulera à Bischheim, près de Strasbourg, du 12 au 14 juin prochain.

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1: Les aires terrestres éducatives ont permis à 150 enfants et adolescents de s'intéresser à la préservation environnementale. Ce jeudi, au parc du Treil de Montauban, l'ensemble des participants animeront des ateliers et des démonstrations pour concrétiser ces mois d'études et d'observation. CFM sera sur place toute l'après-midi. Un partenariat rendu possible grâce à la Banque Populaire, représentée aujourd'hui par sa secrétaire générale Valérie Bérangier.
2: On relie cet événement parce qu'il nous parle. En fait, il rassemble des jeunes, des enseignants, des acteurs du territoire et il correspond, il illustre notre engagement en matière de préservation de l'environnement. Nous avons un dispositif qui commence au niveau des banques populaires qui s'appelle Agir pour l'eau, dans lequel nous visons à soutenir des initiatives locales pour préserver la qualité de l'eau et préserver aussi la biodiversité aquatique. Ça fait sens chez nous. Et la deuxième chose, ça c'est quelque chose que nous partageons avec la CASDEN Banque Populaire, c'est que nous sommes très attachés aux valeurs de transmission de savoir et de préparation des générations futures. Et donc là, les enfants sont acteurs, les enfants et les un peu moins enfants, les adolescents sont acteurs d'un projet concret et tout passe par l'éducation. On fait beaucoup de sensibilisation, on fait de l'information auprès des chefs d'entreprise puisque nous sommes une banque et donc il s'agit d'accompagner nos clients. Beaucoup sont sociétaires, nous sommes une banque coopérative et locale dans les transitions énergétiques et environnementales qui arrivent, que ça soit en matière d'eau mais que ça soit également en matière d'énergie. Il faut s'adapter, il faut adapter l'activité et nous soutenons aussi beaucoup d'associations sur notre territoire, sur nos 8 départements, dans des domaines comme le sport, la culture, les sujets sociétaux. C'est notre façon d'agir de façon très concrète sur les territoires.
1: La concrétisation du projet des aires terrestres éducatives est à suivre en direct sur l'antenne de CFM Montauban le 4 juin à partir de 13h.
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0: 7h, bonjour et bienvenue à tout le monde et bon réveil sur CFM Radio. C'est Jérôme pour vous accompagner tout ce matin.
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0: C'est Elsa Ruo tout de suite pour un condensé de l'actu en 2 minutes. Bonjour Elsa.
2: Bonjour à tous. Inquiétude grandit dans le Gers. Cela fait 3 jours que Liana est introuvable. La jeune fille de 11 ans est portée disparue depuis sa sortie du collège vendredi après-midi à Fleurance. Un homme suspecté de l'avoir prise en voiture a été interpellé ce week-end. Sa garde à vue a été prolongée hier. Âgé de 41 ans, il serait le père d'une amie de Liana. Nous sommes le 1er juin et plusieurs changements sont à signaler, notamment une revalorisation du SMIC, plus 2,41% pour le salaire minimum. Le prix de référence du gaz, lui, est en baisse de près de 5%. Enfin, les aides de l'État pour l'achat de véhicules électriques sont renforcées à partir d'aujourd'hui pour les artisans et les professionnels. Nouveau signe du réchauffement des relations entre la France et l'Algérie. Le ministre de l'Intérieur algérien est attendu à Paris aujourd'hui, reçu pour une visite de travail avec son homologue Laurent Nunez. Lui-même s'était rendu à Alger mi-février, suivi mi-mai du ministre de la Justice Gérald Darmanin. La situation de Christophe Glaize, le journaliste français détenu dans le pays depuis presque un an, avait alors été évoquée. Rien ne justifie l'escalade majeure en cours au sud Liban. Déclaration d'Emmanuel Macron qui a échangé hier avec plusieurs dirigeants du Moyen-Orient alors qu'Israël a mené de nombreuses frappes au sud du pays, assurant viser des infrastructures du Hezbollah. La France a demandé une réunion d'urgence du Conseil de sécurité des Nations Unies. Elle aura lieu cet après-midi. Emmanuel Macron qui a aussi reçu hier à l'Élysée les joueurs du PSG, tout juste sacré en Ligue des Champions. Journée de communion pour les Parisiens qui s'est terminée au Parc des Princes avec plus de 45 000 supporters. Et les Français du PSG vont devoir se reposer car ils sont attendus dès demain à Clairefontaine pour préparer la Coupe du Monde. Enfin, en rugby, le Racing frappe fort avec une victoire 41-13 à Clermont hier soir en clôture de l'avant-dernière journée de Top 14. Un peu plus tôt, l'UBB s'est incliné 27-22 à Toulon. Au classement, avant la dernière journée, Toulouse reste leader devant Montpellier et le Stade français à égalité. Et c'est la fin de ce flash. Bonne journée.
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Mystical, Magical, Benson Boone. Il est 7h05. 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Christophe Mahé et Francis Cabrel, c'est tout de suite La Boutique des Rêves.

0: Il est 7h08 et on va dans le Tarn-et-Garonne d'ici quelques minutes avec le coup de projecteur de CFM Montauban pour un focus sur l'actu locale. Et puis d'ici là, côté son, sortie Seconds to Mars, Meghan Trainor aussi dans un instant, Made You Look. Et puis je vous parlerai aussi très vite de la météo sur tous vos départements aujourd'hui.
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1: Il va falloir profiter du soleil aujourd'hui sur vos départements avant le retour de la pluie dès demain. De belles éclaircies au programme, donc jusqu'en fin de journée, des températures un peu plus vivables que la semaine dernière. Au thermomètre ce matin, 22 à Cahors et à Cajar, 21 à Caylus et Moissac, 22 à Cagnac-les-Mines ce matin, 18 à Nage, 20 pour Rodez et 22 à Villefranche-de-Rouergue. Cet après-midi, on attend jusqu'à 27 à Figeac et Catus, 27 toujours à La Bastide-de-Pène et Montauban, 28 à Monestier, 24 du côté de la Cône, 28 cet après-midi à Saint-Affrique et Toulon-Jac. Et puis, on peut souhaiter une bonne fête au Justin aujourd'hui, en ce lundi 1er juin. Tous les matins, on fait un focus sur l'actu locale, sur vos départements. Ce sera le coup de projecteur de CFM Montauban dans un instant.

0: Seasons de sortie Seconds to Mars. Il est 7h16 et on se retrouvera très vite pour parler des sorties culturelles qu'il y a à faire près de chez vous. Ce sera dans quelques minutes. Et puis, je vous fais un petit teasing aussi. Il y a des directs à retrouver cette semaine sur CFM Radio. Ce sera mercredi de 10h à 19h depuis le parvis de la salle Eurythmie à Montauban. CFM Montauban nous fera vivre l'événement des rimes urbaines, comme son nom l'indique, autour de la culture urbaine. Et puis jeudi, cette fois, sera en direct du parc du Trait à Montauban pour la journée L'air terrestre éducative de Montauban, une restitution du travail des écoles, collèges et lycées autour notamment d'un inventaire de la biodiversité. Il y aura aussi bien sûr de nombreux ateliers autour de la nature. Ce sera à suivre jeudi après-midi sur tout le réseau CFM Radio de 13h à 16h. Dans un instant, c'est Zazie, peu importe. Là tout de suite, on retrouve l'actu locale avec la rédaction de CFM Montauban.
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2: Les aires terrestres éducatives ont permis à 150 enfants et adolescents de s'intéresser à la préservation environnementale. Ce jeudi, au parc du Trait de Montauban, l'ensemble des participants animeront des ateliers et des démonstrations pour concrétiser ces mois d'études et d'observations. CFM sera sur place toute l'après-midi, un partenariat rendu possible grâce à la Banque Populaire, représentée aujourd'hui par sa secrétaire générale Valérie Bérangier.
3: On relaie cet événement parce qu'il il nous parle, en fait. Il rassemble des jeunes, des enseignants, des acteurs du territoire et il correspond, il illustre notre engagement en matière de préservation de l'environnement. Nous avons un dispositif qui commence au niveau des banques populaires qui s'appelle Agir pour l'eau, dans lequel nous visons à soutenir des initiatives locales pour préserver la qualité de l'eau et préserver aussi la biodiversité aquatique. Ça fait sens chez nous. Et la deuxième chose, ça c'est quelque chose que nous partageons avec la CASEN Banque Populaire, c'est nous sommes très attachés aux valeurs de transmission de savoir et de préparation des générations futures. Et donc là, les enfants sont acteurs, les enfants et les un peu moins enfants, les adolescents sont acteurs d'un projet concret et tout passe par l'éducation. On fait beaucoup de sensibilisation, on fait de l'information auprès des chefs d'entreprise puisque nous sommes une banque et donc il s'agit d'accompagner nos clients. Beaucoup sont sociétaires, nous sommes une banque coopérative et locale dans les transitions énergétiques et environnementales qui arrivent, que ça soit en matière d'eau mais que ça soit également en matière d'énergie. Il faut s'adapter, il faut adapter l'activité et nous soutenons aussi beaucoup d'associations sur notre territoire, sur nos 8 départements dans des domaines comme le sport, la culture, les sujets sociétaux. C'est notre façon d'agir de façon très concrète sur les territoires.
2: La concrétisation du projet des aires terrestres éducatives est à suivre en direct sur l'antenne de CFM Montauban le 4 juin à partir de 13h.
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Panic Station. Il est 7h25. Les températures baissent un petit peu en ce début de semaine. Hein, voilà, comparé à la canicule de la semaine dernière. Ça tombe bien, ça va peut-être vous motiver pour sortir un petit peu plus. Et on va voir justement tout de suite les événements, les activités à pas rater près de chez vous. Avec les Tarnivores en fête, c'est à Albi le samedi 6 juin, place La Pérouse. Une journée festive autour des produits locaux tarnés, au programme à 9h l'ouverture du marché, puis de 10h à midi et de 14h à 16h des ateliers cuisine pour les enfants avec les logis du Tarn. Ça peut être au concert aussi au programme et toute la journée des animations gratuites, des jeux en bois et châteaux gonflables et bien sûr la restauration sur place, un événement organisé par Saveurs du Tarn. Dans le cadre du Media Tour ce mercredi à Varin dans le Tarn-et-Garonne, c'est le concert de Barda, du punch folk et western badass. Un musicien, une guitare posée à plat, des harmonicas, un tambourin au pied, un kick au poing et une énergie folle. C'est gratuit, hein, c'est ce mercredi à 20h à la médiathèque de Varin. Et puis du côté de Cahors, une conférence demain soir intitulée « Résilience alimentaire et enjeux de sécurité ». Elle sera présentée par Stéphane Linou, consultant et spécialiste du rapport essentiel entre l'alimentation et la sécurité. C'est à l'espace congrès Clément Marot ce mardi à 20h. Voilà pour cette rubrique culturelle. Pour l'instant, on y revient dans une heure sur CFM Radio. C'est Fishback là tout de suite, Masque d'or.

0: Heat Waves de Glass Animals se calme un petit peu, les vagues de chaleur justement ce début de semaine. On va respirer un petit peu plus, mais il va pas faire froid non plus. On va voir ça en détail, la météo de vos départements d'ici quelques minutes. Et puis aussi je vous retrouverai pour l'actu locale dans quelques instants avec le coup de projecteur de CFM Lacaune. On va parler de la Muratèze. Le parcours du Murat Trail a été rallongé cette année avec deux épreuves de 8 et 25 km. Se tiendra donc en parallèle de la cyclosportive la Muratèze ce dimanche 7 juin à Murat. De nombreux parcours de trail et de courses cyclistes qu'il a fallu préparer et tester depuis des mois pour Jean-Luc Scanapico, organisateur de l'événement. On le retrouvera dans le coup de projecteur ce matin. Et puis d'ici là, à côté son, Tom Walker, et dans un instant c'est Gauvin Serre, Silence Radio.
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1: Les éclaircies tout au long de la journée, c'est ce qui est prévu en ce lundi 1er juin sur le nord-ouest de l'Occitanie. On attend une légère hausse du mercure dans l'après-midi. Au thermomètre ce matin, 21 à Quissac et l'Albinc, 22 à Cossat et Montèche, 20 à Brassac et 22 à Vaour, 22 aussi ce matin à Saint-Rémy et 20 à Luc-la-Primaube. Cet après-midi, il fera jusqu'à 27 à Saint-Cyr-la-Paupie, à Puy-l'Évêque, 27 toujours à Castel-Sarrazin et La Guépie, 24 à Vaour et à La Salvota sur Agoute, 26 à La Fouillade et 24 à Onet-le-Château. Et puis, sachez qu'aujourd'hui, on célèbre la journée mondiale des parents, en ce lundi 1er juin. Dans un instant, dans le coup de projecteur de CFM Lacaune, on parle de la cyclo-sportive La Muratèse ce dimanche 7 juin, avec un focus sur la préparation du parcours et aussi le Murat Trail, une épreuve qui se déroule en parallèle.

0: Burn de Tom Walker. Il est 7h46. The Ali Brothers, ça arrive très vite avec This Old Heart of Mine. Et puis là tout de suite, un focus sur l'actu locale et on va parler de courses cyclo, mais aussi de trail tout de suite dans le coup de projecteur de CFM La Côte.
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0: À l'occasion de la cyclo sportive 2SO, la Muratèse ce dimanche 7 juin, il y aura aussi une épreuve de trail de parcours cette année pour différents niveaux et quelques kilomètres en plus aux alentours de Murat-sur-Vèbre. Jean-Luc Scanapieco, organisateur de l'événement, prépare et teste depuis des mois ces épreuves trail et cyclo.
2: Alors il y a deux parcours qui sont au challenge régional du parc naturel du Haut-Languedoc. Il y en a un qui fait 25 km, l'autre 8 km. Celui de 8 km fait une petite boucle sur Féline, Le Cosse et puis autour de Murat-sur-Vèbre. Celui de 25 va amener les concurrents sur les hauteurs au-dessus de Féline et aussi sur les hauteurs au-dessus de Murat dans le bois de la Loze. Il y a des endroits où ça va quand même piquer dans les jambes. L'an dernier, on était à 16 et le parcours était trop court pour certaines, donc... On a suivi la demande des athlètes. On est à 25 km cette année. L'année dernière, l'événement a eu lieu, si mes souvenirs sont bons, le 7 et le 8 juin. À partir du 9, j'ai travaillé sur les parcours 2026. Je les ai testés durant l'été 2025 et on les a présentés en septembre à la mairie de Murat. Et par la suite, je suis venu les peaufiner à plusieurs reprises, les modifier parce qu'il y avait des endroits où on ne pouvait pas passer. Donc c'est un travail quasiment de 10 mois facile avant l'événement. Il y a toute la sécurité à étudier et à mettre en place sur les parcours, à savoir à quel endroit on va mettre les ravitaillements, réfléchir en tant que concurrent parce que à quel endroit on a le plus soif, voilà, ou faim, réfléchir en termes de sécurité, à quel endroit peuvent intervenir les secours, si là ils peuvent pas venir, comment on peut faire, voilà. Il y a beaucoup de choses à penser, oui. Avec une vérification obligatoire des parcours la veille de la course.
0: Et des animations pour les enfants sont aussi prévues toute la journée à Murat. Pour toute info sur l'événement, c'est sur la page Facebook 2SO, la Muratèse.
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The Liminianas, c'est Bobby Gillespie, Prisoner of Beauty. Il est 7h55 et je vous le rappelle, cette semaine, à partir de mercredi, il y aura des directs à retrouver sur CFM Radio, sur l'ensemble du réseau. Ce sera mercredi, notamment de 10h à 19h, depuis le parvis de la salle Eurythmie à Montauban. L'équipe de CFM Montauban nous fera vivre l'événement des rimes urbaines, comme son nom l'indique, autour de la culture urbaine. Et puis, ce jeudi, cette fois, sera en direct du Parc du Trait à Montauban pour la journée L'air terrestre éducative de Montauban. Une restitution du travail des écoles, collèges, lycées autour notamment d'un inventaire de la biodiversité. Et puis on attendra bien sûr aussi de nombreux ateliers autour de la nature. Tout ça, CFM Montauban nous le fera vivre aussi en direct sur tout le réseau CFM Radio. Donc jeudi après-midi de 13h à 16h cette fois. Voilà pour ces directs de cette semaine. D'ici quelques instants, on va retrouver vos infos à 8h. Je vous rappellerai aussi les places qu'il y a à gagner ce matin sur CFM Radio. A tout de suite, c'est Vernis Rouge et Mathieu, je te laisserai pas partir.

0: Ouh, ça réveille bien ça ce matin. C'était Rise Against Bricks. Il est 8h, c'est toujours Jérôme avec vous ce matin jusqu'à 10h. Et là tout de suite, on retrouve l'essentiel de l'actu.
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0: Elsa Ruo, tout de suite pour le Flash Info. Bonjour.
2: Bonjour à toutes et tous. Un pétrolier en provenance de Russie stoppé par la France. Emmanuel Macron annonce sur X ce matin qu'un nouveau pétrolier sous sanctions internationales a été arraisonné par la Marine nationale. C'était hier matin dans l'Atlantique en haute mer, précise le chef de l'État, qui ajoute qu'il est inacceptable que des bateaux contournent les sanctions internationales et financent la guerre que mène la Russie contre l'Ukraine. Regain de tension entre l'Iran et les États-Unis. Les gardiens de la Révolution assurent avoir visé une base utilisée par l'armée américaine sans préciser où elle se trouve. Et de son côté, le commandement américain pour le Moyen-Orient indique avoir ciblé des sites iraniens ce week-end en réponse à des actions agressives de l'Iran, notamment la destruction d'un drone américain au-dessus des eaux internationales. Une réunion d'urgence de l'ONU cet après-midi. Le Conseil de sécurité se réunit sur demande de la France après l'escalade du conflit au sud du Liban. Malgré le cessez-le-feu, Israël a mené des frappes intensives ce week-end et s'est notamment emparé de la forteresse médiévale de Beaufort. Dans le reste de l'actu, une collégienne introuvable depuis vendredi dans le Gers et d'importants moyens mobilisés ce week-end pour tenter de la retrouver. Un homme a été arrêté samedi. Sa garde à vue a été prolongée hier et c'est désormais la section de recherche de Toulouse qui est en charge de l'enquête. On en sait plus sur le nouveau congé de naissance. Le décret a été publié hier au journal officiel et les parents pourront en bénéficier dans un mois dès le 1er juillet. Ce congé indemnisé d'un ou de deux mois peut être pris simultanément ou en alternance avec l'autre parent. Enfin, à Roland-Garros, tous les espoirs français reposent maintenant sur les épaules de Diane Paris. La dernière représentante tricolore jouera sur le central à la mi-journée pour une place en quart de finale. C'est face à la polonaise issue des qualifications, Maya Walinska. Notez aussi hier soir la qualification de Joao Fonseca. Après avoir éliminé Novak Djokovic au tour précédent, le jeune brésilien de 19 ans a sorti Casper Ruud en 4-7. Et c'est la fin de cette édition. Très bonne matinée à notre écoute.
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Si je savais d'Olympe, il est 8h05, vous ne pourrez pas dire tout à l'heure que vous ne savez pas. 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C'est Jeanne Chéral tout de suite. Jean.

0: 18h09 et d'ici quelques minutes, on va retrouver Gilles de CFM Cor pour parler d'échecs. La finale des championnats de France d'échecs pour le collège Gambetta et l'école Pierre Ségala de Cahors dans le Lot. Deux équipes lotoises vont défendre les couleurs du Lot les 12 et 14 juin à Bischheim, près de Strasbourg. On en saura plus donc ce matin avec le projecteur de Gilles. Juste avant, moi je vous parlerai de la couleur du ciel aujourd'hui sur tous vos départements. Et puis c'est Ziad Al-Saman dans un court instant. Wake up!
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1: Au ciel bleu aujourd'hui sur l'ensemble de vos départements et seulement quelques nuages discrets. Il fera toujours plutôt chaud pour ce début de mois de juin. Pour les températures ce matin, 22 à Saint-Céré et Pradines, 21.

à Saint-Projet, la Française. 22 pour Cordes-sur-Ciel et 20 à Vianne. 22 à Espalion ce matin et à Martiel. Cet après-midi, ce sera jusqu'à 27 à Montcuquet et 25 à la Bastide-Murin. 26 à Montclar de Quercy et 28 pour Saint-Antonin. 28 aussi du côté de Carmaux et 23 à Murat-sur-Vèbre. 24 à Lessac et 26 cet après-midi à Malville. Et puis, n'hésitez pas, si vous en connaissez, à souhaiter une bonne fête au Justin aujourd'hui, en ce lundi 1er juin. Dans quelques minutes, un point sur la finale nationale d'échecs et où le Lot est au rendez-vous. C'est dans le coup de projecteur de CFM Cahors avec Gilles ce matin.

0: Carlo Chani, le reste, il est 8h19 et on écoutera The All American Rejects dans quelques instants avec King Kong. Et là tout de suite, on va parler de tournoi d'échecs avec Gilles pour CFM KO.
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2: Deux équipes lotoises vont porter haut les couleurs du territoire aux finales des championnats de France d'échecs, le Collège Gambetta et l'école Pierre Ségala de Cahors, qui se sont brillamment qualifiés au terme d'une saison remarquable. Olivier Jaguenot, responsable du club échecs du Collège, et Lisea Poissonnier, capitaine de l'équipe du Collège Gambetta.
3: C'est une fierté parce que c'est la récompense d'un travail de plusieurs années en réalité de la part de la Fédération d'échecs et de ces écoles. Pierre Ségala s'était déjà qualifié une ou deux fois pour les nationaux.
4: Il s'était qualifié deux fois, je
3: voilà. Dirais. Moi, j'avais remonté le club échec à la demande de l'école Pierre Ségala. J'ai dû faire intervenir donc un coach professionnel. Ça fait 3 ans qu'on les entraîne pour ça. Et on n'était pas favoris pour le collège. On avait une bonne équipe, on le savait. Mais en face, il y avait de bonnes équipes aussi qui trustent les premières places depuis plusieurs années dans l'académique. Et on les a battus haut la main puisqu'on a gagné tous nos matchs. Donc oui, c'est une grande fierté. Et puis, c'est une nouvelle aventure. Les France, on a plusieurs joueurs expérimentés qui ont déjà fait des grands tournois, donc j'espère que ça va bien se passer.
2: Mais est-ce que cette double qualification en fait est aussi le signe que les échecs se développent fortement aujourd'hui dans le Lot?
3: Oui, mais ça c'est la politique du comité d'échecs du Lot qui forme tous les ans énormément d'élèves en allant dans les écoles. Je crois que Vincent, le coach et directeur du comité, disait 10 000 élèves par an qui sont formés.
4: Il y en a beaucoup, oui. Notamment au niveau des tournois scolaires. Il y a un tournoi scolaire qui est organisé chaque année et là c'est des centaines d'écoliers qui se regroupent pour jouer aux échecs. Ça, c'est des moments incroyables parce que tu vois toute la progression du Lot, puis tu vois plein de petits jeunes commencer. Ça, c'est vraiment des beaux souvenirs.
2: Après avoir décroché leur titre académique lors du tournoi de Prayssac, les jeunes joueurs du collège Gambetta et de l'école Pierre Ségala de Cahors dans le Lot participeront donc à la finale nationale d'échecs qui se déroulera à Bischheim, près de Strasbourg, du 12 au 14 juin prochain.

Il est bientôt 8h25, très bonne matinée à vous sur CFM Radio. C'est toujours avec Jérôme, on va bouger un petit peu tout de suite. On va faire un petit tour sur vos départements, voir les sorties à ne pas rater près de chez vous. Avec du théâtre ce samedi 6 juin à la salle L'Octave à La Cône dans le Tarn avec Le Faiseur, une adaptation de Balzac par la compagnie Les Santons, une comédie truculente sur les affres du capitalisme représentant avec Madis les liens inextricables entre créanciers et endettés. C'est à partir de 21h ce samedi à La Cône. À Honnay-le-Château dans l'Aveyron, c'est l'exposition Monde perdu qui se tient jusqu'au 4 juin. Une expo photographique dans laquelle Dylan Olivier nous invite à plonger au cœur du monde sauvage. Loin des regards humains, il capte la beauté brute, la force tranquille et parfois la fragilité des animaux dans leur habitat naturel. C'est à voir donc à la MJC d'Honnay-le-Château. Et puis à voir à Montauban, l'expo Lucien Cadenne, peintre de l'intime, témoin de l'histoire. Lucien Cadenne est une figure représentative au XXe siècle de l'école dite de Montauban. Il incarne à la fois la sensibilité artistique et l'ancrage territorial. Le peintre s'inscrit dans une tradition picturale attachée au paysage, aux scènes de la vie quotidienne. L'expo propose de retracer son parcours. Elle est à voir jusqu'au 25 juillet à l'ancien collège de Montauban. On reparlera de ses sorties culturelles dans une heure environ sur CFM. The Killers tout de suite, Mr. Brightside.

Lisbonne en loup pour l'homme, 8h37. 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Donc à partir de maintenant, restez bien attentifs. Restez avec nous sur CFM. Lewis Capaldi, là c'est tout de suite. Stay love. 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

0: 8h41, très très bonne matinée avec nous sur l'ensemble de nos antennes de CFM Radio et toujours avec Jérôme pour vous accompagner. Je vous retrouve très vite pour faire un point sur la météo de tous vos départements aujourd'hui et voir un petit peu comment se portent les températures. On respire peut-être un petit peu plus hein, quand même en ce début de semaine. C'est Louisa aussi côté son dans un très court instant avec Jetlag.
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1: Il va falloir profiter du soleil aujourd'hui sur vos départements avant le retour de la pluie demain. De belles éclaircies au programme jusqu'en fin de journée en ce lundi. Des températures un peu plus vivables que la semaine dernière. Au thermomètre tout de même ce matin, 22 à Cahors et à Cajar, 21 à Quélus et Moissac, 22 à Cagnac-la-Mine et 18 à Nage, 20 à Rodez et 22 à Villefranche-de-Rouergue. Cet après-midi, on attend jusqu'à 27 à Figeac et Catus, à la Bastide-de-Penne aussi, à Montauban, 28 du côté de Monestier, 24 à La Cône, 28 à Saint-Affrique et à Toulon-Jacques cet après-midi. Et puis n'hésitez pas aujourd'hui bien à fêter une bonne fête au Justin en ce lundi 1er juin. On retrouve très vite l'actu locale, c'est du côté du Tarn-et-Garonne dans un instant avec le coup de projecteur de CFM Montauban.

0: The Police, bien sûr, sur CFM à l'instant. Il est 8h51, vos infos, vous les retrouvez d'ici quelques minutes à 9h et juste après aussi. N'oubliez pas, vous avez des places de ciné à remporter sur CFM Radio. Doechi, ça arrive très vite avec Anxiety. Et tout de suite, on retrouve l'actu locale avec la rédaction de CFM Montauban.
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2: Les aires terrestres éducatives ont permis à 150 enfants et adolescents de s'intéresser à la préservation environnementale. Ce jeudi, au parc du Trail de Montauban, l'ensemble des participants animeront des ateliers et des démonstrations pour concrétiser ces mois d'études et d'observations. CFM sera sur place toute l'après-midi, un partenariat rendu possible grâce à la Banque Populaire, représentée aujourd'hui par sa secrétaire générale Valérie Bérangier.
3: On relaie cet événement parce qu'il nous parle. En fait, il rassemble des jeunes, des enseignants, des acteurs du territoire et il correspond, il illustre notre engagement en matière de préservation de l'environnement. Nous avons un dispositif qui commence au niveau des banques populaires qui s'appelle Agir pour l'eau, dans lequel nous visons à soutenir des initiatives locales pour préserver la qualité de l'eau et préserver aussi la biodiversité aquatique. Ça fait sens chez nous. Et la deuxième chose, ça c'est quelque chose que nous partageons avec la Casen Banque Populaire, c'est que nous sommes très attachés aux valeurs de transmission de savoir et de préparation des générations futures. Et donc là, les enfants sont acteurs, les enfants et les un peu moins enfants, les adolescents sont acteurs d'un projet concret et tout passe par l'éducation. On fait beaucoup de sensibilisation, on fait de l'information auprès des chefs d'entreprise puisque nous sommes une banque et donc il s'agit d'accompagner nos clients. Beaucoup sont sociétaires, nous sommes une banque coopérative et locale dans les transitions énergétiques et environnementales qui arrivent, que ça soit en matière d'eau mais que ça soit également en matière d'énergie. Il faut s'adapter, il faut adapter l'activité et nous soutenons aussi beaucoup d'associations sur notre territoire, sur nos 8 départements, dans des domaines comme le sport, la culture, les sujets sociétaux. C'est notre façon d'agir de façon très concrète sur les territoires.
2: La concrétisation du projet des aires terrestres éducatives est à suivre en direct sur l'antenne de CFM Montauban le 4 juin à partir de 13h.
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0: 9h, très bonne matinée. Si vous nous rejoignez sur CFM Radio, on est content de vous accompagner. Si vous êtes peut-être déjà au boulot ou en chemin, ce sera avec Adèle d'ici quelques minutes. Easy on me. Et puis, je suis content aussi de vous faire gagner des places de ciné dans quelques instants. Ne bougez pas, restez avec nous.
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0: Tout de suite, c'est Elsa Ruo pour vos infos. Bonjour Elsa.
2: Bonjour, bonjour à tous. C'est d'abord l'angoisse dans le Gers. La garde à vue se poursuit pour cet homme de 41 ans suspecté d'être lié à la disparition de Liana. La jeune fille âgée de 11 ans est introuvable depuis vendredi après sa sortie du collège à Fleurance. Un appel à témoins des gendarmes a été lancé et une battue a eu lieu hier après-midi. La procureure d'Auch précise que l'enquête est ouverte pour enlèvement et séquestration de mineurs. La France intercepte de nouveau un pétrolier de la flotte fantôme russe, opération menée hier au large de la Bretagne avec le soutien de plusieurs partenaires dont le Royaume-Uni, indique Emmanuel Macron, le chef de l'État qui ajoute « Notre détermination est constante et totale ». Le préfet maritime de l'Atlantique précise que le navire est actuellement escorté vers un point de mouillage pour la poursuite des vérifications. Plus de 200 patrons venus du monde entier réunis au château de Versailles pour choisir la France. C'est le retour du sommet Choose France ce lundi et déjà les premiers investissements internationaux sont annoncés. L'entreprise japonaise de nouvelles technologies SoftBank promet un projet à 75 milliards d'euros autour de l'intelligence artificielle, notamment pour construire des data centers dans les Hauts-de-France. Nous sommes le 1er juin, plusieurs changements sont à signaler, notamment une revalorisation du SMIC, plus 2,41% pour le salaire minimum. Le prix de référence du gaz, lui, est en baisse de près de 5%. Enfin, les aides de l'État pour l'achat de véhicules électriques sont renforcées à partir d'aujourd'hui pour les artisans et les professionnels. Enfin, après la victoire du PSG en Ligue des Champions, les gardes à vue se poursuivent pour les personnes arrêtées lors des incidents en marge des festivités. Au total, il y a eu 890 interpellations selon le ministre de l'Intérieur, Laurent Nunez, et on compte 178 blessés parmi les forces de l'ordre. Sur le réseau X, le club se dit attristé par les violences et les dégradations qui ont touché notre ville. Pour le PSG, ce deuxième sacre européen restera un moment de joie collective, de rassemblement et de fierté. Voilà pour l'info. Bonne journée.
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Et en attendant vos appels, on écoute Sol Petit.

0: on le fait. Très bonne matinée sur CFM. On retrouve David de CFM Villefranche dans une dizaine de minutes pour le coup de projecteur. Et il s'agirait de la coopérative citoyenne d'énergie de l'Ouest Aveyron, Enercoa, qui organise des ateliers et visites pour découvrir des solutions concrètes d'économie d'énergie et des exemples de réalisation pour son logement. Le prochain atelier, il se tient ce jeudi à 17h à Villefranche de Rouergue. Ça pourra sûrement vous intéresser. Écoutez donc dans quelques minutes le coup de projecteur de David à ce sujet. Juste avant, moi, je vais vous parler de la météo sur tout le nord-ouest de l'Occitanie. Aujourd'hui, Gavin James, ça arrive aussi très vite là sur CFM ce matin avec White Noise.
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1: De belles éclaircies au programme tout au long de la journée de ce lundi. C'est ce qui est prévu sur le nord-ouest de l'Occitanie. On attend une légère hausse du mercure dans l'après-midi. Au thermomètre ce matin, 21 à Quissac et à l'Albinc, 22 à Caussade et Montèche, 20 à Brassac et 22 à Vaour, 22 aussi à Saint-Rémy ce matin et 20 à Luc-la-Primaube. Cet après-midi, il fera jusqu'à 27 à Saint-Cyr-la-Popie, à Puy-l'Évêque, à Castelsarrasin aussi, à La Guépie, 24 du côté de Vaour et la Salvetat sur Agoute, 26 à La Fouillade et 24 à Aunay-le-Château. Et puis sachez qu'aujourd'hui, on célèbre la journée mondiale des parents en ce lundi 1er juin. Dans quelques minutes, c'est Odile Proust, membre du comité de direction de la coopérative Enercoa, pour parler de réduction de la consommation d'énergie. Au micro de David de CFM Villefranche.

0: On se trouvera un endroit à Grégoire. C'est Eric Bibb qui arrive dans un instant. This One Don't. Mais là, juste avant, on place à l'actu local avec David de CFM Villefranche. Et pour nous parler d'économie d'énergie ce matin.
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2: Une maison quasi autonome en énergie, c'est l'intitulé du prochain atelier de la société coopérative d'intérêt collectif Enercoa. Un atelier et son animateur que nous présente Odile Proust, membre du comité de direction, membre du comité Réduire ses consommations d'énergie.
3: Ce comité, il a tout simplement vocation à aider les habitants du territoire à voir toutes les sources d'économie d'énergie, en particulier dans l'habitat. C'est-à-dire à la fois l'énergie qu'on économise, c'est celle qu'on n'utilise pas, et puis c'est aussi l'économie qu'on fait en choisissant des énergies renouvelables comme le soleil ou le bois. Et donc là, on a un certain nombre d'ateliers, de formations proposées aux habitants pour ce faire. Donc l'atelier de ce jeudi 4 juin reprend ces deux volets. Comment on fait le plus possible d'isolation et de conception aussi de la maison, puisqu'on s'adresse à la fois à des gens là qui peuvent rénover et envisager une rénovation importante, mais aussi à des gens qui auraient des projets de construction neuve. Et là, on a encore plus de latitude pour penser la maison en fonction de cette dépense d'énergie. Comment on va utiliser la lumière et la chaleur du soleil à certains endroits et s'en protéger à d'autres. Donc ça, c'est un aspect important. Et puis, dans cet atelier, il y aura également l'aspect comment on choisit un chauffage. Que ça se pose dans la rénovation, où là, aujourd'hui, on est dans la situation où, par exemple, on doit penser à enlever les chaudières à fioul. Et la solution n'est pas si évidente. Et donc, quelle solution on a ? Donc, l'idée de cet atelier, c'est de montrer un peu les différentes solutions. Et puis, pour les constructions neuves, là, je disais aussi, c'est encore plus simple on part de rien. Quel chauffage choisir ? Et donc, on s'appuiera notamment sur un exemple de combinaison de chauffage qui utilise le soleil et le bois.
2: Cet atelier, une maison quasi autonome en énergie, se tiendra ce jeudi à 17h à Villefranche de Rouergue. Une participation sera demandée. Inscription nécessaire sur le site enercoa.fr.
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9h23, bienvenue si vous nous rejoignez sur CFM Radio. On se retrouve très vite pour reparler de ce qui se passe sur vos départements, les sorties à ne pas rater. Et puis je peux aussi vous parler des directs qui arrivent cette semaine sur l'ensemble du réseau CFM Radio. Ce mercredi, ce sera de 10h à 19h. Depuis le parvis de la salle Eurythmie à Montauban, l'équipe de CFM Montauban nous fera vivre l'événement des rimes urbaines, comme son nom l'indique, autour de la culture urbaine. Jeudi, cette fois, ce sera en direct du parc du Trait à Montauban pour la journée L'air terrestre éducative de Montauban. Une restitution du travail des écoles, collèges, lycées, autour notamment d'un inventaire de la biodiversité. Il y aura aussi, bien sûr, des ateliers autour de la nature. Ce sera donc à suivre sur CFM Radio, jeudi après-midi, de 13h à 16h. Donc, à très vite pour les sorties culturelles. D'ici quelques instants, ce matin, les The Breeders, c'est maintenant avec Cannonball.

Nos futurs d'Elmer Footbeat. Il est 9h31, des expos, soirées pour discuter ou encore du théâtre d'impro. C'est à faire en ce moment sur vos départements. Et ça tombe bien, on en parle tout de suite dans votre rubrique culturelle. L'exposition Obstinée, c'est à l'espace Père Bosque à Montauban jusqu'au 16 juin. Elle est proposée par le Musée de la Résistance et du Combattant, un projet imaginé par la compagnie Grasparossa qui met en lumière les parcours de femmes atypiques et leurs gestes obstinés. Il s'agit d'un diptyque photo, vidéo et art plastique porté par Chiara Scarpone, artiste plasticienne, et Joe Tempier, photographe et créateur vidéo. Leur dialogue artistique tisse des ponts entre images, matière et récits. Ce mercredi 3 juin à Villefranche de Rouergue, dans l'Aveyron, à la Maison des Jeunes Citoyens, c'est une soirée apéro pas sur la thématique des jeunes et des écrans. Il s'agira de mettre en place un espace de discussion sans jugement pour évoquer la relation des jeunes aux écrans, les réseaux sociaux et l'intelligence artificielle. Ça déroule de 18h30 à 21h à la Maison des Jeunes Citoyens de Villefranche. Et puis du théâtre d'impro ce mardi à Cahors, au café Artefact, les Truffes d'Olt, atelier d'improvisation de Pradine, vous propose une soirée totalement improvisée et humoristique. C'est à partir de 20h30. Voilà donc pour ces sorties, ce qu'il fallait en retenir ce matin sur CFM Radio. Tout de suite, c'est Tom Gregory, How It Was Before.

0: Vianney et Mika, keep it simple. Il est 9h38, l'actu locale revient dans quelques minutes avec David de CFM Rodez. Les textes d'une poétesse tarnaise de la fin du 19e siècle ont inspiré l'Aveyronnaise Roselyne Courcial, qui les a mis en chanson pour son nouvel album intitulé Benleu. C'est de l'occitan et ça veut dire peut-être. On en saura plus donc justement en compagnie de la chanteuse Roselyne Courcial au micro de David ce matin. Juste avant, un point sur la météo de tous vos départements et Auria à venir côté musique avec Soirée Mondaine.
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0: Au ciel bleu aujourd'hui sur l'ensemble de vos départements et seulement quelques nuages discrets. Il fera toujours plutôt chaud pour ce début de mois de juin. Pour les températures déjà ce matin, 22 à Saint-Céré et Pradines, 21 à Saint-Projet et La Française, 22 à Cordes-sur-Ciel et 20 à Vienne, 22 à Espalion et à Martial. Cet après-midi, ce sera 27 à Montcluquet, 25 à la Bastille-Murat, 26 à Montclar de Quercy, 28 pour Saint-Antonin, 23 seulement à Murat sur Vèbre et 28 à Carmaux, 24 à Lessac et 26 à Malville. Et puis on souhaite une bonne fête au Justin aujourd'hui, en ce lundi 1er juin. Un album aveyronnais et occitan inspiré par une poétesse tarnaise du 19e siècle. C'est le sujet de David de CFM Rodez dans quelques minutes dans le coup de projecteur.

0: Gloria, soirée mondaine, 9h44. C'est Teddy Swims qui arrive sur CFM Radio avec Funeral. Mais tout de suite, on retrouve David de CFM Rodez pour parler de poésie, de musique et aussi d'occitan.
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2: La voix que vous entendez, c'est celle de Roselyne. Les textes sont ceux d'une autre femme que l'artiste aveyronnaise a mise en chanson pour son nouvel album Belleo.
3: Une poétesse d'expression française occitane qui s'appelle Louisa Paulin, qui était tarnaise, qui est née en 1888 à Réalmont, qui est décédée en 1944. Moi, je dirais plutôt que c'est sa poésie, ses textes qui m'ont beaucoup interpellée. Et par-delà les textes, j'ai eu envie de connaître la femme qu'il y avait derrière. Donc, j'ai quand même beaucoup cherché, épluché un peu tout ce qui avait été écrit à son sujet, tout ce qu'elle-même, elle avait écrit. Dans sa poésie, ne transparaît pas ce que vraiment elle-même, elle a vécu. Parce qu'elle a une vie quand même très dure.
2: Ouais.
3: Et donc, cette femme que j'ai trouvée avec une grande force de caractère, une femme qui avait un caractère un peu rebelle et qui était, entre guillemets, féministe. Et tout cette vie, ce qu'elle était, m'a beaucoup interpellée. Et quand on compare la vie qu'elle a eue avec les textes qu'elle écrit, on sent que dans sa poésie, malgré les épreuves de la vie, il y a un optimisme, une vitalité qui peut être que stimulante.
2: Belleo, peut-être en occitan. L'album est disponible à la Maison du Livre de Rodez, à l'espace culturel de Sébazac. Et si vous êtes plus loin, vous pouvez contacter Roselyne qui se fera un plaisir de vous l'envoyer contre 15 euros via sa page Facebook Roselina Cortial. C-O

9h51, c'est tout pour moi aujourd'hui. Je vous retrouve bien sûr dès demain et jusqu'à vendredi, tous les matins de 7h et jusqu'à 10h sur CFM Radio pour parler de toute l'actu locale sur vos départements. D'ici quelques instants, on retrouve Aurélien et vous accompagne de 10h jusqu'à midi. À midi tout à l'heure, ce sera les magazines de vos antennes locales. En vous souhaitant une excellente journée donc sur CFM Radio, je vous laisse avec Dynamite Shakers.

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1: 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Il est tout juste 10h, bon lundi matin Aurélien, pour vous accompagner jusqu'à midi. On écoutera du rock sur notre radio, l'esprit rock, il y aura Zio Spring. On démarre tout de suite avec Welcome to America, Sylma Reels. Et je vous annonce qu'à partir de la semaine prochaine, vous pourrez gagner vos invitations pour le festival Montauban en scène qui approche. Belle matinée, bon lundi matin. C'est Aurélien, on est ensemble jusqu'à midi.

0: Gervaise, nouveau TCFM Radio avec cet extrait, un homme. 10h10, restez avec nous, on va parler de vélo avec la Muratèse, préparation du parcours et on va faire un petit focus particulier sur le Murat Trail qui a été rallongé cette année avec deux épreuves de 8 et 25 km. C'est Jérôme Rascol qui nous en dit un petit peu plus dans quelques minutes après The Offspring et Juliette Armanet.
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0: Allez, bon début de semaine à 10h20 sur CFM Radio. On va parler de vélo maintenant. C'est ce week-end dimanche que vous pourrez courir la Muratèze. On prépare le parcours et ce matin, Jérôme nous fait un petit focus sur le Murat Trail.
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2: À l'occasion de la cyclo-sportive de Zesso, la Muratèze ce dimanche 7 juin, il y aura aussi une épreuve de trail de parcours cette année pour différents niveaux.

0: quelques kilomètres en plus aux alentours de Murat-sur-Vèbre. Jean-Luc Scanapieco, organisateur de l'événement, prépare et teste depuis des mois ces épreuves trail et cyclo.
1: Alors, il y a deux parcours qui sont au challenge régional du parc naturel du Haut-Languedoc. Il y en a un qui fait 25 kilomètres, l'autre 8 kilomètres. Celui de 8 kilomètres fait une petite boucle sur Féline, le Cosse et puis autour de Murat-sur-Vèbre. Celui de 25 va amener les concurrents sur les hauteurs au-dessus de Féline et aussi sur les hauteurs au-dessus de Murat, dans le bois de la Loze. Il y a des endroits où ça va quand même piquer dans les jambes. L'an dernier, on était à 16 et le parcours était trop court pour certaines, donc... On a suivi la demande des athlètes. On est à 25 km cette année. L'année dernière, l'événement a eu lieu, si mes souvenirs sont bons, le 7 et le 8 juin. À partir du 9, j'ai travaillé sur les parcours à 2026. Je les ai testés durant l'été 2025 et on les a présentés en septembre à la mairie de Murat. Et par la suite, je suis venu les peaufiner à plusieurs reprises, les modifier parce qu'il y avait des endroits où on ne pouvait pas passer. Donc c'est un travail. Quasiment de 10 mois facile avant l'événement. Il y a toute la sécurité à étudier et à mettre en place sur les parcours, à savoir à quel endroit on va mettre les ravitaillements, réfléchir en tant que concurrent parce que à quel endroit on a le plus soif, voilà, ou faim, réfléchir en termes de sécurité, à quel endroit peuvent intervenir les secours, si là ils peuvent pas venir, comment on peut faire, voilà. Il y a beaucoup de choses à penser, oui. Avec une vérification obligatoire des parcours la veille de la course.
0: Et des animations pour les enfants sont aussi prévues toute la journée à Murat. Pour toute info sur l'événement, c'est sur la page Facebook de SEO, la Muratèse.
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décor par le Tarn-et-Garonnais, Prades, sur CFM Radio, bientôt 10h30. Il faut que je vous parle de ce qui va se passer mercredi sur CFM Radio. Toute l'après-midi, vous nous retrouverez en direct depuis des rimes urbaines. Ça se déroulera à Montauban sur le parvis de Rythmi et le long de la Coulée Verte au programme de ce mercredi 3 juin. Ça démarre pour le grand public à partir de 10h. CFM Radio, il sera tout l'après-midi, enfin toute la journée et notamment l'après-midi à l'antenne. Toute la journée, des shows, des initiations de BMX, de trial, de graph, de skate, de double dutch. Ah ben, ce sera l'occasion de savoir ce que c'est. Il y aura des concours aussi de basket en 3x3, du parcours, de la musique live, du breakdance, du spectacle, bien évidemment, de quoi se restaurer. Une grande et belle journée donc des rimes urbaines, c'est ce mercredi à suivre sur CFM Radio. L'après-midi, je rappelle où c'est, sur le parvis de Rythmi. Et le long de la Coulée Verte, c'est entièrement gratuit. N'hésitez pas à venir. C'est avec Montauban Cyclisme 82, le Montauban Basket Club, l'association Rouler Jeunesse qui fait rouler tous les jeunes à skate. Il y aura Mister Freeze aussi pour parler de graphes, le MTB B-Boying School pour de la danse et plein d'autres acteurs. Donc venez nombreux, c'est entièrement gratuit. C'est toute la journée à partir de 10h ce mercredi 3 juin. Et ce sera à suivre donc sur CFM Radio et cfmradio.fr. Mercredi après-midi. Dans quelques minutes, Maroon 5. On écoutera aussi le duo Christophe Maé avec Francis Cabrel. Mais là, tout de suite, on repart avec The Butt Shakers. Sure as sin sur CFM Radio. Bon lundi, bon début de semaine.

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1: La boutique des rêves, Christophe Mahé et Francis Cabrel. Allez, on va parler de la nature, de la préservation environnementale avec les aires terrestres éducatives qui ont permis à 150 enfants et adolescents de s'intéresser justement à la préservation environnementale. On retrouve Perrine dans quelques minutes qui va nous donner rendez-vous ce jeudi au Parc du Trail à Montauban. On la retrouve Perrine à 11h.
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0: nouveau Maroon 5 sur CFM Radio. Excellent début de semaine. C'est l'heure de retrouver Perrine maintenant. Perrine qui nous donne rendez-vous ce jeudi au Parc du Trail à Montauban.
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2: Les aires terrestres éducatives ont permis à 150 enfants et adolescents de s'intéresser à la préservation environnementale. Ce jeudi, au Parc du Trail de Montauban, l'ensemble des participants animeront des ateliers et des démonstrations pour concrétiser ces mois d'études et d'observation. CFM sera sur place toute l'après-midi. Un partenariat rendu possible grâce à la Banque Populaire, représentée aujourd'hui par sa secrétaire générale Valérie Bérangier.
3: On relie cet événement parce qu'il il nous parle, en fait. Il rassemble des jeunes, des enseignants, des acteurs du territoire et il correspond, il illustre notre engagement en matière de préservation de l'environnement. Nous avons un dispositif qui commence au niveau des banques populaires qui s'appelle Agir pour l'eau, dans lequel nous visons à soutenir des initiatives locales pour préserver la qualité de l'eau et préserver aussi la biodiversité aquatique. Ça fait sens chez nous. Et la deuxième chose, ça c'est quelque chose que nous partageons avec la CASEN Banque Populaire, c'est que nous sommes très attachés aux valeurs de transmission de savoir et de préparation des générations futures. Et donc là, les enfants sont acteurs, les enfants et les un peu moins enfants, les adolescents sont acteurs d'un projet concret et tout passe par l'éducation. On fait beaucoup de sensibilisation, on fait de l'information auprès des chefs d'entreprise hein, puisque nous sommes une banque et donc il s'agit d'accompagner nos clients. Beaucoup sont sociétaires, hein, nous sommes une banque coopérative et locale dans les transitions énergétiques et environnementales hein, qui arrivent, que ça soit en matière d'eau mais que ça soit également en matière d'énergie. Il faut s'adapter, il faut adapter l'activité et nous soutenons aussi beaucoup d'associations sur notre territoire, sur nos 8 départements dans des domaines comme le sport, la culture, les sujets sociétaux. C'est notre façon d'agir de façon très concrète sur les territoires.
2: La concrétisation du projet des aires terrestres éducatives est à suivre en direct sur l'antenne de CFM Montauban le 4 juin à partir de 13h.
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Rosaline Snap sur CFM Radio. Allez, bientôt 11h, je vous rappelle l'Albi Eco Race. C'est cette semaine du 4 au 6 juin. C'est la 8e édition de cette Albi Eco Race organisée par la ville d'Albi avec ses partenaires l'Aver Occitanie. Le principe, c'est de mettre à l'honneur les véhicules écologiques sous toutes leurs formes. Véhicules électriques, électro-solaires, hydrogène et bien d'autres encore. Des véhicules au look particulier. Voilà, une belle vitrine des innovations propres. Un challenge qui devrait voir plus de 700 participants. Cette année, l'entrée est gratuite et ça se déroule au circuit d'Albi. Voilà, si vous êtes intéressé, sachez que ça démarre donc à partir du 4 jusqu'au 6 juin. Allez, avant les 11h, Taylor Swift, No More. C'est une nouveauté CFM Radio que vous découvrirez juste après les Fine Young Cannibals. Bon lundi matin, She Drives Me Crazy.

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2: Il est tout juste 11h sur CFM Radio, on est sous le soleil.
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2: Et pour le retour de la musique, c'est Lancelot.
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0: La peur, les tartes égorgonnées de Bazar Bellamy. Allez, restez avec nous, on va faire la connaissance de Roselyne Courtial. Elle est chanteuse, elle est aveyronnaise et elle a travaillé à partir de textes d'une poétesse tarnaise de la fin du 19e siècle. On va faire la connaissance de Roselyne et de sa musique dans quelques minutes grâce à David Dumont.
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0: Nouveauté CFM Radio Storm par Younglin et Generation. Bientôt 11h20, on va changer d'ambiance maintenant avec David Dumont, puisque c'est l'heure de faire la connaissance d'une artiste aveyronnaise, Roselyne Courtial.
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2: La voix que vous entendez, c'est celle de Roselyne. Les textes sont ceux d'une autre femme que l'artiste aveyronnaise a mise en chanson pour son nouvel album Belléo.
3: Une poétesse d'expression française occitane qui s'appelle Louisa Paulin, qui était tarnaise, qui est née en 1888 à Réalmont, qui est décédée en 1944. Moi, je dirais plutôt que c'est sa poésie, ses textes qui m'ont beaucoup interpellée. Et par-delà les textes, j'ai eu envie de connaître la femme qu'il y avait derrière. Donc j'ai quand même beaucoup cherché, épluché.

0: un peu tout ce qui avait été écrit à son sujet, tout ce qu'elle-même elle avait écrit. Dans sa poésie, ne transparaît pas ce que vraiment elle-même elle a vécu, parce qu'elle a une vie quand même très dure.
1: Ouais.
0: Et donc cette femme que j'ai trouvée avec une grande force de caractère, une femme qui avait un caractère un peu rebelle et qui était entre guillemets féministe. Et tout ces, cette vie, ce qu'elle était, m'a beaucoup interpellée. Et quand on compare la vie qu'elle a eue avec les textes qu'elle écrit, on sent que dans sa poésie, malgré les épreuves de la vie, il y a un optimisme, une vitalité qui peut être que stimulante.
1: Ben Léo, peut-être en occitan. L'album est disponible à la Maison du Livre de Rodez, à l'espace culturel de Sébazac. Et si vous êtes plus loin, vous pouvez contacter Roselyne qui se fera un plaisir de vous l'envoyer contre 15 euros via sa page Facebook Roselina Cortial, C-O-R-T-I-A-L. Je prononce mal, mais c'est mieux pour retenir et pour noter.
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0: Need Your Love, les One Republic sur CFM Radio. Bon lundi matin, il va être 11h30, c'est l'heure de retrouver Rémi pour le coup de fil en PCV. Et comme on est lundi, Rémi nous dévoile l'invité de la semaine.
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0: Cette semaine, je vous propose de partir à la découverte de Backfire. C'est le titre du deuxième album de Lou Melville. Ce rocker, accompagné de quatre musiciens, chanteurs sur scène, qu'on avait déjà rencontré sur le festival Post Guitar, sur le plateau CFM, animé par Jack Nguégan en 2024. Lou Melville était alors invité des Québécofolies. Vous savez, ce festival dans le festival qui propose des Québécois. Francophones ou pas, qui viennent chanter des chansons sur une scène qui est au cœur de la ville d'Albi pendant le festival Post Guitar. Bref, Lou Melville, il est avec nous dans PCV toute cette semaine à 11h30, 15h30, 17h50.

0: Not Coming Home, voilà le titre qui ouvre l'album Backfire, un titre long de 5 minutes 50, généreux comme les 7 albums de 15 titres qu'on découvre cette semaine en compagnie de Lou Melville. Lou Melville dans PCV, ne ratez pas notre premier entretien avec lui tout à l'heure à 17h50.
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0: Et voilà Philippe Catherine, tout nu sur CFM Radio, bientôt midi. Après les infos de la mi-journée, vous retrouverez votre magazine d'actualité locale, comme tous les jours. Mais restez avec nous, on va parler de Enercoa, la coopérative citoyenne d'énergie de l'Ouest Aveyron, qui va vous proposer des ateliers, des visites, afin de découvrir des solutions concrètes d'économie d'énergie, puis surtout des réalisations, des exemples de réalisation pour son propre logement. On en parle avant les midis, et ce sera avec David Lefebure et son invité, Odile Proust.
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0: The Blade, c'était Kingfisher. Midi moins le quart, dans quelques minutes, c'est l'heure de parler d'économie d'énergie avec la coopérative citoyenne d'énergie de l'Ouest Aveyron, Enercoa.
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2: Une maison quasi autonome en énergie, c'est l'intitulé du prochain atelier de la société coopérative d'intérêt collectif Enercoa. Un atelier et son animateur que nous présente Odile Proust, membre du comité de direction, membre du comité Réduire ses consommations d'énergie.
3: Ce comité, il a tout simplement vocation à aider les habitants du territoire à voir toutes les sources d'économie d'énergie, en particulier dans l'habitat. C'est-à-dire à la fois l'énergie qu'on économise, c'est celle qu'on n'utilise pas, et puis c'est aussi l'économie qu'on fait en choisissant des énergies renouvelables comme le soleil ou le bois. Et donc là, on a un certain nombre d'ateliers, de formations proposées aux habitants pour ce faire. Donc l'atelier de ce jeudi 4 juin reprend ces deux volets. Comment on fait le plus possible d'isolation et de conception aussi de la maison, puisqu'on s'adresse à la fois à des gens là qui peuvent rénover et envisager une rénovation importante, mais aussi à des gens qui auraient des projets de construction neuve. Et là, on a encore plus de latitude pour penser la maison en fonction de cette dépense d'énergie. Comment on va utiliser la lumière et la chaleur du soleil à certains endroits et s'en protéger à d'autres. Donc ça, c'est un aspect important. Et puis, dans cet atelier, il y aura également l'aspect comment on choisit un chauffage. Que ça se pose dans la rénovation, où là, aujourd'hui, on est dans la situation où, par exemple, on doit penser à enlever les chaudières à fioul. Et bien, la solution n'est pas si évidente. Et donc, quelle solution on a? Donc, l'idée de cet atelier, c'est de montrer un peu les différentes solutions. Et puis, pour les constructions neuves, là, je disais aussi, c'est encore plus simple, on part de rien. Quel chauffage choisir? Et donc, on s'appuiera notamment sur un exemple de combinaison de chauffage qui utilise le soleil et le bois.
2: Cet atelier, une maison quasi autonome en énergie, se tiendra ce jeudi à 17h à Villefranche de Rouergue. Une participation sera demandée. Inscription nécessaire sur le site enercoa.fr.
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Loud, James Brown, bientôt midi sur CFM Radio. Dans quelques minutes, les infos de la mi-journée, ensuite votre magazine d'actualité locale. Et puis restez avec nous cet après-midi aussi. Lisa vous accompagnera à partir de 14h, Gilles Barret dès 16h. Allez, moi je vous laisse ici avec Louisa. Bon appétit!

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1: Bonjour à tous. 93 milliards d'euros d'investissements étrangers, plus de 15 000 emplois espérés. L'annonce d'Emmanuel Macron à l'occasion de la 9e édition du sommet Choose France. Des investissements records historiques pour le chef de l'État. Près de 200 patrons étrangers se retrouvent à Versailles aujourd'hui. Ce week-end déjà, le géant japonais SoftBank avait annoncé investir une somme record de 75 milliards d'euros. Emmanuel Macron qui a échangé hier soir avec Donald Trump, le président de la République qui salue les efforts déterminés de son homologue américain pour parvenir rapidement à un accord avec l'Iran. La France qui est prête à soutenir pleinement les efforts de paix dans la région. Après les violences en marge de la victoire du PSG en Ligue des Champions, au moins 11 dossiers vont passer en comparution immédiate cet après-midi. Des violences urbaines qui ont donné lieu à 890 interpellations ce week-end, une hausse de plus de 45% par rapport à 2025. Dans la capitale, 260 gardes à vue étaient encore en cours ce matin. Les recherches se poursuivent dans le Gers pour tenter de retrouver Liliana, cette collégienne de 11 ans, disparue depuis vendredi après-midi à Florence. Un suspect a été placé en garde à vue et une enquête a été ouverte pour enlèvement et séquestration de mineurs. Plus de 70 gendarmes sont mobilisés avec des moyens spécialisés. Il avait été réélu pour un 8e mandat en mars. André Santini, maire d'Issy les Moulineaux, depuis plus de 40 ans, est mort. L'élu UDI était très affaibli depuis des mois et avait fait la dernière campagne municipale depuis un lit d'hôpital. André Santini avait 85 ans. En tennis, c'est la dernière représentante française cette année à Roland-Garros. Diane Parry affronte cet après-midi la qualifiée polonaise Maja Walińska pour une place en quart de finale. Diane Parry qui avait éliminé au tour précédent la 6e joueuse mondiale Amanda Nisimova. Et puis 10 nouvelles dates à la Défense Arena à Paris pour Céline Dion. Ces nouveaux concerts sont prévus au mois de mai prochain. Début des ventes mercredi matin, mais seulement pour ceux qui se sont déjà préinscrits. Très bonne journée.
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0: Merci.
1: 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Et bonjour à toutes et à tous, merci d'être avec nous dans ce mec du pays Midi Quercy où aujourd'hui on vous proposera de faire le détour par Bruniquel ce week-end pour un atelier construction en terre crue. C'est dans le cadre des animations proposées par le pays d'art et d'histoire Midi Quercy en renforcement et en complémentarité avec le dispositif site patrimonial remarquable décerné à Bruniquel et Montricou. On vous parlera de ce qui est organisé et proposé aux habitants à travers ces estampillages dans la deuxième partie de ce mag. Mais avant ça, on vous parle d'une exposition. Les gestes du paysage, une exposition dont le vernissage se tiendra ce jeudi à partir de 16h à Montpezat-Quercy et à 18h30 à la Bastide de Toupaine, une exposition que propose Vincent Baume. Il est photographe et il était invité dans le cadre d'une résidence de territoire initiée par le pays Midi Quercy. Il est au bout du fil du téléphone. Bonjour Vincent.
2: Bonjour Isa.
1: Une résidence de territoire qui était autour du thème des paysages et de la polyculture et de la viticulture. C'est pour ça que vous étiez du côté de Montpezat de Quercy et la Bastide de Peine. Vous avez pu donc faire des photos, évidemment, et surtout partager votre quotidien avec les habitants et les habitantes du territoire. C'est ça le principe d'une résidence au long cours. C'est là votre dernière semaine?
2: Oui, tout à fait. 12e et dernière semaine de cette belle traversée que je fais depuis le mois de janvier avec les habitants de Montpezat de Quercy et de la Bastide de Peine et l'école de Montpezat et ainsi que voilà beaucoup de gens rencontrés et d'enfants de ce coin-là.
1: L'objectif principal de la résidence, outre la thématique, dont on l'a dit, polyculture, viticulture, c'était la transmission et le partage entre un artiste, vous, et les habitants. On a pu profiter de vous, de votre démarche, de vos techniques pour la réalisation d'œuvres qui seront donc à voir là à partir de ce jeudi. Alors, qu'est-ce qu'on va pouvoir voir justement?
2: Alors c'est vraiment une exposition co-écrite avec les habitants, dont une grande partie à Montpezat, ça sera à Montpezat de Quercy, ça sera une soixantaine de photographies réalisées en grande partie par des enfants de l'école, mais aussi du clan, du périscolaire et également des habitants. On a un atelier que j'ai fait dans la ferme de Granès. Avec des paysans, avec le club de basket, et c'est des photographies réalisées avec le principe du sténopé, en photographie argentique du coup, et le sténopé c'est vraiment l'ancêtre de l'appareil photo, où en fait on pour comprendre comment se fabrique une image photographique, le principe de dessiner avec la lumière, je transmets cette technique aux enfants, à mes élèves, qui est de remplacer l'objectif par un petit trou qu'on va faire dans une boîte à thé qui est peinte de noir à l'intérieur. Et voilà, on a la magie de la fabrique d'une image dans une caméra obscura avec un outil très très simple de cette boîte à thé transformée en appareil photo. Et on aura, du coup, on a réalisé une soixantaine de photographies qui seront exposées. Et c'est des photographies des paysages de marche que j'ai fait avec les enfants, avec les grands. Et il y aura également quelques-unes de mes images. C'est plutôt une résidence d'immersion et d'écriture. C'est pas vraiment une résidence de production. Mais voilà, j'ai eu grand plaisir, évidemment, à pratiquer la photographie aussi dans ces fermes où j'ai été invité et pour essayer de raconter un peu ces paysages très riches de la polyculture qui est la photographie. C'est vrai que la polyculture en une ou deux images, on comprend la différence très vite entre un paysage de monoculture et un paysage de polyculture. Mmh. Un paysage de polyculture est beaucoup plus varié, riche dans les teintes, les couleurs, les nuances, les rythmes que de la monoculture qui est souvent des grands aplats de couleurs et de lignes.
1: Alors ça, c'est le regard que vous avez pu porter sur donc ces paysages et comment a-t-il été transmis et appris par les enfants qui ont l'habitude de poser ce regard sur leur verger, sur leur champ, sur leur terre de polyculture habituelle? Est-ce que vous avez pu parler perception d'un paysage et philosophie?
2: Oui, c'est un. Alors après, je n'ai pas que des enfants d'agriculteurs. Hein, j'en ai eu quelques-uns dans j'ai des classes éclectiques, comme voilà les classes de l'école publique, avec du coup des enfants avec des parents de tout parcours.
1: Quand on a l'habitude de voir un paysage au quotidien, on peut quand même se l'approprier.
2: Oui, tout à fait, tout à fait. C'est vrai, peut-être peut-être pour raconter quelque chose que j'ai pris vraiment grand plaisir à découvrir avec ces enfants, c'est avec l'école maternelle. J'avais envie de travailler avec eux autour du thème corps paysage et on est parti la première rencontre ensemble. On a fait une petite marche en sortant de l'école et en allant dans un paysage en contrebas de leur école. Et là, à 50 âmes, on s'est mis à observer le paysage le matin. C'était encore un peu un matin d'hiver brumeux. Et d'observer comment, en quelques minutes, le paysage changeait. Et c'est vrai que j'avais envie de transmettre à ces enfants comment on peut le paysage. Souvent on le résume en disant je l'ai regardé il y a 5 minutes, c'est toujours le même, ça bouge pas beaucoup à part la lumière qui change un peu. Et là c'était magnifique de voir comment ces enfants, quand je leur proposais d'observer ce paysage, ils voyaient des choses tellement précises que les yeux d'adultes ne voyaient plus, alors que j'avais l'impression que c'était moi qui avais plutôt un regard averti sur ce paysage. Et en fait, ces enfants avaient un regard vraiment très très très ouvert et très précis, et c'était très beau à partager avec eux. Et c'est, ça prouve aussi que c'est vraiment une résidence de partage, parce que j'ai appris beaucoup plus que je pense dans cette résidence, en espérant leur avoir transmis un petit peu quand même.
1: On parle beaucoup des enfants, c'est le principe d'une résidence de territoire, hein, de faire plein d'ateliers dans les écoles, mais pas que. Vous avez eu des rencontres avec des adultes, des ados, qui ont pu être intéressantes et productives.
2: Oui, tout à fait, parce que l'exposition du coup est dans deux lieux, et il y a aussi c'est une résidence à Montpezat de Quercy et à la Bastide de Peine. Et à la Bastide de Peine, du coup, il n'y a pas d'école, et j'ai fait du coup des ateliers dans différents lieux, et plutôt avec des adultes. Et là, par exemple, j'ai fait un atelier dans une ferme, la ferme du Tufal, qui est une ancienne ferme qui n'est plus en activité aujourd'hui, mais j'avais envie de raconter un petit peu l'histoire de cette ferme à travers toute une iconographie de la famille que j'ai découvert avec les habitants. Et du coup j'ai souhaité faire un atelier sténopé dans ce lieu, parce que le sténopé, l'avantage, c'est quelque chose de très intemporel, où ça peut être des images d'un siècle dernier qui sont faites aujourd'hui. Et du coup j'ai partagé ce temps-là avec une

0: a pas de portrait dans cette expo.
1: Alors, il y en a très très peu. Il y en a quelques-uns en sténopée parce qu'il y a des jeunes dont un groupe. Je fais souvent travailler les gens en duo et là il y a de temps en temps il y a des jeunes qui souhaitent se faire une image d'eux et évidemment je laisse ouvert cette possibilité et du coup voilà j'ai le portrait d'une ado faite par une autre ado du groupe de basket qui me plaît beaucoup et puis j'en ai du coup à Tufal, à la ferme de Tufal dont je parlais il y a aussi un portrait d'Isabelle fait par Muriel qui est aussi un beau portrait et après moi j'ai toute une série le projet corps paysage que j'ai fait avec la maternelle j'ai repris l'idée c'est de reprendre un petit peu la première immersion dans mes ateliers les gens je les amène à découvrir la caméra obscura qui est posée dans un paysage et là ils rentrent à l'intérieur d'une grande boîte noire et le paysage est projeté par la magie de la lumière à l'envers dans cette boîte et souvent elle est projetée sur leur corps et du coup ils ont le paysage à l'envers sur leur corps c'est quelque chose d'assez troublant et du coup j'avais envie d'essayer de faire vivre ça à l'école maternelle et j'ai fait toute une série de projections de paysages et de jeux d'ombre avec ces enfants et là il y a toute une série de portraits où c'est ces enfants qui découvrent la lumière de ces paysages à l'intérieur en étant à l'intérieur de ces paysages en projection et souvent je pensais faire un jeu d'ombre avec eux et en fait les visages étaient il y avait une très belle émotion dans les visages sur la découverte de cette immersion dans ces paysages dans cette lumière et du coup il y a toute une série de portraits avec j'ai également réalisé c'est pas vraiment des portraits mais c'est des images des paysans au travail dans leur dans leur ferme et je suis entre la photographie de paysage et le portrait et le reportage voilà, c'était un peu l'objet de cette recherche d'essayer de trouver un endroit où l'homme qui fabrique ces paysages par ses gestes d'où le titre de cette exposition les gestes du paysage comment voilà intégrer moi je suis plutôt un photographe de paysage dans mon travail artistique et j'avais envie d'intégrer du coup l'homme sans que ce soit sans basculer ni dans le portrait ni dans le reportage donc voilà c'est cette recherche là et je pense avoir trouvé des pistes.
0: Et Vincent Mohm, vous étiez photographe de presse avant de vous orienter vers une démarche plus artistique axée sur donc le paysage et les traces de l'homme et des femmes qui y habitent. C'est justement ça la thématique de cette résidence qui s'achève là cette semaine, vernissage de l'exposition Les gestes du paysage, justement, vernissage double. Ce jeudi, à partir de 16h à Montpezat-Quercy, pour un goûter au Quercy généreux. Et à partir de 18h30, ce sera à la Bastide de Penne, à la Grange du Soulier. C'est un apéritif dînatoire qui sera proposé. Donc, pour clôturer cette résidence de photographie avec les habitants de Montpezat et de la Bastide de Penne autour de l'évolution de leur paysage. 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De Montpezat-Quercy, de la Bastide de Penne, la Comcom, c'est celle du Quercy Cossel. C'était financé par la DRAC Occitanie. Vincent Mohm, on vous retrouve ce jeudi pour ce double vernissage et puis pour vous dire au revoir. Merci.
1: Un grand merci, Lisa.

0: De retour dans ce mec du pays Midi-Quercy pour les chroniques du pays d'art et d'histoire en compagnie de sa chargée de programmation, Edka Ferzan, bonjour.
1: Bonjour.
0: Alors, on a l'habitude sur cette antenne de détailler toute la programmation d'ateliers, d'initiations, de visites guidées, de conférences qui sont proposées dans le cadre de ce label Pays d'art et d'histoire. Vous nous présentez très régulièrement aussi vos partenaires, c'est-à-dire les structures locales qui permettent de mettre en valeur le patrimoine et qui rentrent dans ce label. Aujourd'hui, on va aussi parler du SPR.

0: site patrimonial remarquable sous le prisme d'ateliers qui se passent en ce moment à Bruniquel autour de chantiers participatifs, autour de la Terre Crue en particulier. Alors Aude, d'abord, site patrimonial remarquable, c'est un outil de protection, de gestion, de mise en valeur du patrimoine.
1: Oui, alors en effet, tu l'as très bien dit. Il y a plusieurs villes et villages en France qui sont classés SPR, site patrimonial remarquable. C'est une reconnaissance de l'État, en fait, du ministère de la Culture, pour un lieu avec un grand intérêt historique, architectural, mais aussi archéologique, artistique, paysager, etc. Donc, les villages de Bruniquel et Montricou ont bénéficié de ce classement, de cette reconnaissance de l'État. Ils ont été classés SPR, donc en 2023. Et en effet, quand on se balade à Montricou et Bruniquel, on se dit waouh, on est frappé par la beauté de ces deux villages. Ils ont un écrin paysager qui est vraiment préservé. Aussi, l'ancienneté des maisons et des bâtiments. À Montricou, on a toutes les maisons en pan de bois, une tour templière du XIIe siècle. À Bruniquel, ce sont les maisons en pierre et les châteaux perchés tout en haut de leur éperon rocheux. Donc, quand on se balade dans ces villages, chaque pas nous ramène au Moyen-Âge presque. Donc, on comprend qu'ils soient classés sites patrimoniaux remarquables. Et donc, en fait, pour protéger tout ce patrimoine, les mairies de ces deux villages ont fait appel à une équipe qui est composée de plusieurs professionnels. En fait, quand on est classé SPR, en général, on doit faire appel à une équipe comme ça pour étudier minutieusement le patrimoine et l'architecture maison par maison. C'est une équipe qui se compose d'architectes, il y a un paysagiste aussi, une chargée d'inventaire qui est notre collègue. Donc cette étude doit servir ensuite à construire un plan d'urbanisme, en fait un document légal qui a valeur de plan d'urbanisme et qui vient remplacer le plan local d'urbanisme, le PLU, en intégrant vraiment cette préservation de l'architecture locale, du patrimoine local, mais aussi de la qualité de vie. Et donc ce nouveau PLU met vraiment plusieurs années à se construire, parce qu'il faut déjà, il y a cette étude d'abord avec les architectes, les paysagistes, etc., pour étudier minutieusement et tout le patrimoine en fait des deux villages. Et après, il faut prendre des temps pour discuter avec les habitants, pour savoir ce que l'on protège ou pas, pour savoir ce que l'on transmet aux générations futures, en fait. En définitive, on s'interroge quel est le village dans lequel on veut habiter déjà et dans lequel on se sent bien d'habiter aussi, et que l'on veut transmettre aux générations futures. Donc, c'est vraiment à ça que sert un site patrimonial remarquable et le plan d'urbanisme qui va avec. C'est de voir ce qu'on va transmettre ensuite. Et c'est finalement un projet qu'on construit à plusieurs, avec la mairie, les architectes de l'étude, le ministère et les habitants. Et donc, dans tout ce processus-là, pour associer les habitants, il y a ce qu'on appelle la concertation réglementaire. Donc, la construction de ce nouveau PLU, ce nouveau règlement, doit se faire pas à pas, en concertation avec les habitants à chaque étape. Et donc, tout d'abord, pour cela, les communes ont l'obligation légale de créer une commission locale qui se compose d'habitants des deux villages et qui est consultée pour chaque grosse étape de l'étude et du projet. Ensuite, il y a plusieurs temps de rencontres avec les habitants. Par exemple, en avril, il y a déjà eu des balades patrimoniales à Montricou et Bruniquel avec l'architecte chargé d'études, en fait, qui venait expliquer un peu l'aspect historique des deux villages, mais aussi ce qui fait patrimoine ou pas. Il y a certaines questions qui ont émergé sur le réaménagement, enfin sur l'aménagement urbain, comme les antennes paraboliques, par exemple, sur les toits. C'est beaucoup revenu. Est-ce qu'il faut les enlever ou pas? Est-ce qu'il faut aussi mettre des enduits sur les façades des maisons ou laisser la pierre apparente? Voilà, tout plein de questions qui se posent sur ce qu'est le patrimoine, sur qu'est-ce qu'il faut faire pour préserver. Il y a aussi une conférence concertée à Montricou début mai pour cette fois plutôt montrer les avancées de l'étude, les premières suggestions aussi de règles du jeu en quelque sorte pour le futur document d'urbanisme. Est-ce qu'on préserve les venelles, ces petites rues étroites qui permettent d'amener de la fraîcheur dans le village et qui font partie de l'histoire du village. Voilà, tout plein de questions. Et ça continue le 15 juin avec un atelier participatif à Bruniquel. Et en septembre, ensuite, l'étude sera achevée et ça va être deux réunions publiques, une par village, pour vraiment partager un peu les conclusions de cette étude, les premières grosses orientations pour le futur règlement d'urbanisme. Donc tout ça, c'est ce qu'on appelle la concertation réglementaire.
0: Après, il y a des ateliers aussi, des chantiers participatifs. Et là, on est toujours à Bruniquel. Et pour ce samedi, c'est autour de la terre crue.
1: Oui, exactement. En fait, nous, en tant que pays d'arrêt, enfin, le territoire du Midi-Quartier a été labellisé pays d'arrêt d'histoire en 2022. On a un objectif commun avec le SPR, c'est celui de préserver le patrimoine et l'architecture finalement. Donc nous, on vient compléter toute la démarche de concertation réglementaire qui est faite dans un SPR comme à Bruniquel et Montricou. Et c'est pour ça que ce 6 juin, on a un atelier avec Maison Paysanne, par exemple. Il y en a eu un en mai aussi. Ce sont des ateliers de transmission de savoir-faire, on appelle ça, organisés avec Maison Paysanne de France, délégation de Tarn-et-Garonne. C'est un peu des chantiers participatifs. On le fait chez un habitant, chez quelqu'un qui vit dans une maison ancienne, qui a un projet de travaux, en fait, chez lui, qui a commencé. Et on vient aider à continuer ces travaux-là. Il y a un artisan qui nous apprend une technique ancienne. À Montricou, c'était l'artisan Benoît Massip qui nous a appris à créer un mélange en paille et en terre, enfin, qui a appris aux participants à faire ça. Donc tout le monde a aidé, a mis la main à la pâte, vraiment, c'est pas que l'artisan qui travaille, il y a vraiment du pratico-pratique. Et après, on est venu remplir la maison à pain de bois sur laquelle on travaillait avec ce mélange en terre et en paille, parce qu'une maison en pain de bois, c'est vraiment une structure, un peu un squelette en bois qui vient se remplir avec ce mélange en paille et en terre, un peu comme la chair et les muscles d'un corps humain, en fait. Et après, il y a un enduit qui est posé par-dessus, comme la peau, voilà, comme un corps humain. Et donc là, ce samedi, le 6 juin, ça va être un atelier plutôt sur la pierre, cette fois-ci, puisqu'on est à Bruniquel. Et là, c'est l'artisan Raphaël Posé qui va venir nous montrer comment on fait les joints à la chaux entre les pierres. Donc on va venir travailler la chaux. Il faut venir avec des gants et des gants en caoutchouc, des lunettes pour se protéger. Et c'est sur inscription obligatoire parce que le lieu exact du rendez-vous, c'est chez un particulier, donc on vous le communique à ce moment-là. Il reste encore quelques places. Voilà, c'est gratuit.
0: On s'inscrit auprès de qui ?
1: On s'inscrit auprès de l'Office de tourisme de Bruniquel, pardon.
0: C'est là, c'est ce samedi, c'est un petit peu toute la journée pour apprendre donc à entretenir une maison en terre crue, un chantier participatif initié dans le cadre du pays d'arrêt d'histoire. Là, autour donc de ce SPR, site patrimonial remarquable, ces deux SPR que sont Bruniquel et Montricou. Alors, on l'a pas dit, on a à peu près 1000 répartis sur l'ensemble du territoire français des sites patrimoniaux remarquables. Là, on célèbre Montricou et Bruniquel, mais puisqu'on est dans la chronique du pays d'arrêt d'histoire et qu'on a les rendez-vous en pays Midi-Quercier, le petit livret rouge, le guide, tout ce qui est proposé dans le pays autour de ce label PH. Aude, puisque vous êtes avec nous, là, on parlait de ce qui va se passer ce samedi à Bruniquel, ce mois de juin qui commence peut-être des coups de cœur. On va pas faire le détail de tous les ateliers, conférences, visites qui sont organisées, mais peut-être un focus sur quelque chose.
1: Alors, je vais rester un peu dans le thème du site patrimonial remarquable parce que on a des visites papotes, une à Bruniquel, une à Montricou en juin. C'est les visites papotes, c'est des visites qui ont été construites avec les habitants du village, qui ont partagé leurs anecdotes, leurs vieilles photos, et ça va être partagé lors de ces visites papotes. Côte. On est là pour parler d'histoire, bien sûr, de patrimoine bâti, mais aussi de plus petites histoires, de ces anecdotes qui ont été partagées avec des habitants. Et tout ça ponctué de moments où on va projeter des photos anciennes qu'on a trouvées dans nos archives, qui nous ont été partagées avec les habitants. Et on terminera la lumière des lanternes, je pense. Ça commence à 21h. Il fera pas encore tout à fait nuit, mais à la fin, on terminera de discuter avec les lanternes. Voilà.
0: Et puis notons, puisqu'on parle patrimoine, que à la fin du mois de juin, c'est les journées du patrimoine du pays et des moulins. Et il y aura tout un tas de visites qui seront proposées. Un café Arkéo aussi, on en parle dès à présent. On sera installé du côté de Caussade pour papoter autour de l'archéologie. Là, c'était patrimoine, SPR et PH, de jolis acronymes. Là, avec un prochain rendez-vous pour ce samedi du côté de Bruniquel, donc nouvellement labellisé site patrimonial remarquable. Nous en parlait Aude Caverzan, la chargée de programmation du Pays d'Art et d'Histoire. Un grand merci Aude et à très vite.
1: Merci.
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1: Bonjour à tous. 93 milliards d'euros d'investissements étrangers, plus de 15 000 emplois espérés. L'annonce d'Emmanuel Macron à l'occasion de la 9e édition du sommet Choose France. Des investissements records historiques pour le chef de l'État. Près de 200 patrons étrangers se retrouvent à Versailles aujourd'hui. Ce week-end déjà, le géant japonais SoftBank avait annoncé investir une somme record de 75 milliards d'euros. Emmanuel Macron qui a échangé hier soir avec Donald Trump, le président de la République qui salue les efforts déterminés de son homologue américain pour parvenir rapidement à un accord avec l'Iran. La France qui est prête à soutenir pleinement les efforts de paix dans la région. Après les violences en marge de la victoire du PSG en Ligue des Champions, au moins 11 dossiers vont passer en comparution immédiate cet après-midi. Des violences urbaines qui ont donné lieu à 890 interpellations ce week-end, une hausse de plus de 45% par rapport à 2025. Dans la capitale, 260 gardes à vue étaient encore en cours ce matin. Les recherches se poursuivent dans le Gers pour tenter de retrouver Liliana, cette collégienne de 11 ans, disparue depuis vendredi après-midi à Florence. Un suspect a été placé en garde à vue et une enquête a été ouverte pour enlèvement et séquestration de mineurs. Plus de 70 gendarmes sont mobilisés avec des moyens spécialisés. Il avait été réélu pour un 8e mandat en mars. André Santini, maire d'Issy-les-Moulineaux, depuis plus de 40 ans, est mort. L'élu UDI était très affaibli depuis des mois et avait fait la dernière campagne municipale depuis un lit d'hôpital. André Santini avait 85 ans. En tennis, c'est la dernière représentante française cette année à Roland-Garros. Diane Parry affronte cet après-midi la qualifiée polonaise Maja Walińska pour une place en quart de finale. Diane Parry qui avait éliminé au tour précédent la 6e joueuse mondiale Amanda Nisimova. Et puis 10 nouvelles dates à la Défense Arena à Paris pour Céline Dion. Ces nouveaux concerts sont prévus au mois de mai prochain. Début des ventes mercredi matin, mais seulement pour ceux qui se sont déjà préinscrits. Très bonne journée.
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9: Madame, monsieur, bonjour. Rémi Torel avec vous pour la prochaine demi-heure. Alors aujourd'hui, on va parler des rimes urbaines, un événement qui revient à Montauban pour cette deuxième édition. le 3 juin prochain. Ça va être sur le parvis de Rythmie. Avant d'être une simple journée d'animation, les Rimes Urbaines, c'est d'abord un projet né dans le cadre du Contrat Ville, un dispositif qui vise à améliorer la vie quotidienne dans certains quartiers en soutenant des actions autour de l'éducation, la culture, le sport, l'insertion ou encore le vivre ensemble. Et c'est dans cet état d'esprit qu'est né cet événement, valoriser les talents locaux, mettre en lumière les disciplines souvent pratiquées par des jeunes et créer un moment de rencontre ouvert à tous les habitants. BMX, skate, basket, parcours, breakdance, slam ou encore graffiti, les cultures urbaines sont ici envisagées comme des outils de découverte, d'expression et de lien social. Après une première édition qui a rencontré son public et un vrai succès, la ville de Montauban et ses services, avec de nombreuses associations partenaires, ont décidé de renouveler l'expérience avec une programmation encore plus riche. Pour en parler aujourd'hui, nous recevons Jean-François Garrigue, adjoint délégué à la politique de la ville. Bonjour.
10: Bonjour.
9: Philippe Bécade, adjoint délégué à la politique culturelle. Bonjour.
11: Bonjour.
9: Et Toufik Korish, qui est producteur de musique et qui anime des ateliers dans le cadre de la politique de la ville. Et donc, il y aura une restitution qui sera donnée ce 3 juin prochain. Bonjour Toufik.
12: Bonjour.
9: Merci d'être là pour vous poser des questions pendant cette demi-heure. Eh bien, il y aura avec moi Manon. Bonjour Manon.
13: Bonjour.
9: Et Perrine. Bonjour. Perrine, tiens, j'avais pas mis de micro. Redis bonjour Perrine, s'il te plaît.
13: Bonjour.
9: Voilà, ça y est, tu es là, tu es avec nous. Jean-François Garrigue, première question. Comment est née l'idée des rimes urbaines?
14: Alors, j'ai envie de dire qu'elle est née assez simplement, en fait. Elle est née d'une volonté de plusieurs protagonistes de se regrouper et de faire une action autour de cette culture urbaine qui prend de plus en plus d'envergure dans le paysage de notre pays. Ils se sont assez rapidement tournés vers la collectivité pour savoir comment est-ce que pouvait s'organiser un événement de ce type, sur quel support on pouvait le porter, mais aussi comment est-ce qu'on pouvait coordonner tout cela. De réunion de travail, il s'est avéré que le support du contrat de ville était un support tout à fait approprié pour cela. Et du coup, l'événement s'est monté assez naturellement avec la diversité de chacun sur ces cultures urbaines dans la dimension culturelle, avec la danse, la musique, le graphe, comme vous avez pu le dire à l'introduction, mais aussi la dimension sportive à travers le BMX, le skate. Et c'est tout ça qui vous sera proposé lors de cette deuxième édition des Rimes Urbaines, le 3 juin prochain, qui fait suite à la première édition de 2025, qui avait été une franche réussite. Mais cette année, on a voulu un petit peu étoffer tout cela. Et je pense que M. Korish sera tout à fait à même de nous préciser cela avec l'excellent travail qu'il a fait, notamment auprès des jeunes de nos quartiers, et pas que des quartiers d'ailleurs.
9: Alors, ça, c'est, vous l'avez dit, hein, c'est dans le cadre du contrat de ville que se déroule cette grande journée. Vous êtes l'adjoint à la politique de la ville. Qu'est-ce que c'est exactement le contrat de ville ?
14: Le contrat de ville, ça peut paraître un petit peu une usine à gaz, comme on aime le dire. En fait, c'est très pragmatique et très collé à la réalité du terrain. Le contrat de ville, ça marche sur des appels à projets. C'est quand on a des partenaires associatifs, qu'on a aussi des institutions qui veulent réaliser des projets, ils déposent un acte de candidature, on pourrait dire, afin de réaliser cela. Le contrat de ville permet un financement, mais à travers ce financement, ça permet ce qu'on appelle la cohésion sociale, ce qui, je pense, parlera beaucoup plus aux gens. La cohésion sociale, c'est fait pour réduire les inégalités. Entre les territoires pour faire une ville harmonieuse et une ville où chaque citoyen trouve sa place sur différentes thématiques. Ça peut être l'emploi, ça peut être la parentalité, ça peut être la santé,
9: la rénovation urbaine aussi.
14: Et la rénovation urbaine, qui est une donnée à part entière de la politique de la ville. On a pu le voir à travers le programme ANRU, alors c'est un nom un petit peu barbare et c'est un acronyme dont je ne suis guère fan, qui a permis la rénovation notamment du quartier des Chaumes.
9: D'accord. Alors, on parle là aujourd'hui de ce 3 juin prochain. Ça va être sur le parvis de Rythmie, devant la nouvelle salle Émergence. Et pour réaliser cette journée, il y a eu beaucoup de services de la ville qui s'y sont mis et beaucoup d'associations. Philippe Bécade, comment les différents services municipaux ont travaillé ensemble pour construire cette journée ?
11: On peut répondre bien.
10: bien parce que non, c'est vrai que très sérieusement, nous avons la culture du travailler ensemble. Nous sommes tous conscients que la transversalité est une donnée essentielle. Si chacun reste dans son couloir, si j'ose dire, pour utiliser une métaphore sportive, ben on n'avance pas grand chose. Et quand on met tout en commun, effectivement, ça se potentialise, ça ne s'additionne pas. Et donc c'est un vrai. Alors en plus, c'est euphorisant de travailler ensemble, de monter les projets ensemble. Voilà, c'est vraiment très positif.
9: Le graph, le slam, le breakdance ou encore le parcours sont parfois considérés comme des pratiques alternatives. Est-ce aussi une manière de reconnaître leur place dans le paysage culturel ? C'est à l'adjoint de la culture là, que je pose la question.
10: Tout à fait. D'ailleurs, si on fait un petit peu d'histoire, le graph, qui est le premier mouvement d'art urbain, tous les autres y sont raccrochés après, il est né à la fin des années 60, en France, après le mouvement de mai 68, et aux États-Unis pour les mêmes raisons, parce que mai 68, c'était un mouvement plus assez mondial, contrairement à ce qu'on pourrait croire. Et à partir de là, pourquoi ça s'est développé ? Parce que c'était défendu. J'étais étudiant en médecine, moi, à ce moment-là. Je commençais mes études de médecine, c'était défendu. Je ne peux pas vous raconter tous les slogans contestataires que l'on pouvait taguer à ce moment-là, qui ne seraient plus aujourd'hui admissibles. Voilà. Donc, non, tout à fait. Oui. Alors, c'est né de là. En France, on a eu Ernest Pignon-Ernest, qui a été le créateur du graft au sens artistique du terme, qui est venu nous habiller à la cathédrale de Montauban il y a une vingtaine d'années. Et aux États-Unis, bien sûr, on a eu Basquiat, ensuite, aux années 70, etc. Puis des dizaines de noms qui s'y sont surajoutés. Mais c'est né d'un mouvement contestataire parce que c'était interdit. Ça, il ne faut jamais l'oublier.
9: Bon. À Montauban, on a Mr Freeze aujourd'hui, qui participe d'ailleurs à cet événement.
10: Tout à fait. Nous avons la chance d'avoir Mr Freeze grâce à une mécène qui est Madame Duprat, qui a monté une structure qui est devenue pérenne puisqu'il s'agit d'une fondation qui est à Aussonne, avec je crois 800 mètres carrés mis à disposition des artistes. Ils sont plusieurs dizaines à travailler. Beaucoup de Toulousains viennent travailler ici d'ailleurs. Et on a eu la chance d'avoir une exposition Place de la Cathédrale l'été dernier qui a eu beaucoup, beaucoup de succès. Et leur dernière production, c'est, j'invite tout le monde, tous les Montalbanais à aller l'admirer. C'est la fresque qui est peinte sur le côté de la crèche Gallo-Dingre, qui est entre Eurydmie et la Poste, sur l'avenue Salvador Allende, qui est absolument magnifique, qui est consacrée à l'OM de Bouges.
9: Le 3 juin prochain, donc sur des rimes urbaines, il va y avoir un spectacle. Alors, il va y avoir plusieurs spectacles, des démonstrations, des ateliers, plein de choses. Il y aura la restitution des musiques créées lors des ateliers avec Toufik, on va en parler dans un instant, mais il y aura aussi un spectacle que j'aimerais que vous me présentiez, qui s'appelle le spectacle Essorage, qui sera, non, pas plus que ça, c'est du cirque.
10: C'est du cirque, mais je n'en sais pas plus que ça, parce qu'on n'a pas eu de précision sur ce qui allait être présenté, et puis j'avoue qu'on n'aime pas en demander, parce qu'on aime bien avoir la surprise, voilà. Ouais. Mais généralement, c'est toujours très très bien, parce que, et moi je suis admiratif devant l'inventivité des gens du spectacle de rue, des professionnels spectacles de rue, c'est voilà. Mais je voudrais aussi souligner l'importance de ce qui est fait en amont, au niveau des ateliers, puisqu'on va avoir une restitution, ça sous-entend qu'il y a eu d'abord un travail en amont, en particulier des scolaires, et ça, je pense qu'il faut que Toufik nous en parle, parce que c'est très intéressant.
9: Donc des ateliers menés avec l'association AZEC, Toufik, c'est ça ?
11: C'est exactement ça, mais d'abord, attends, il faut que je respire parce que je me remets de l'information que Philippe Bécade était un gangster. Je ne le verrai jamais plus pareil. Du coup, je vais m'autoriser quelques dérapages. Je pense que ce sera excusé. J'ai une carte joker maintenant.
9: C'est clair. Des ateliers de musique. Tu es producteur de musique, Toufik. Tu es à Montauban. Tu es des quartiers Est. On les appelait comme ça avant. Aujourd'hui, c'est le quartier médiatique. Chambord, donc toi tu as connu les grandes tours dans ton enfance.
11: J'ai suivi une cité qui a été détruite.
9: C'est les 24, combien il y avait d'étages là sur ces
11: la cité
9: cellier.
11: Exactement, non, il n'y avait pas autant d'étages que
9: sur... C'était Pyrénées, on appelait.
11: Pyrénées, pas du tout. Pyrénées. C'était 5 étages, il y avait 5 étages.
9: Ah non,
14: les Pyrénées c'était plus haut.
11: Mais sur Tessellier, moins.
9: D'accord.
11: Beaucoup moins. Mais ça reste le quartier Est parce que tout est collé, Pyrénées, Chaumes, Tessellier ensemble. Mon plaisir fait partie des quartiers Est ou pas ?
14: On le considère avant. D'ailleurs, qui ne fait plus partie du territoire de politique de la ville, mais qui reste ce qu'on appelle, nous, un territoire de veille active, hein, parce qu'il y a quand même certaines problématiques qu'on peut identifier, mais c'est un territoire, bien sûr, que l'on regarde avec beaucoup d'attention.
9: Donc, tu as mené des ateliers avec les jeunes et les enfants de l'ASEC, Association de soutien scolaire des enfants du centre-ville de Montauban.
10: Exactement, avec donc un groupe de 12 adolescents entre 11 et 15 ans, donc des non-initiés à la musique. C'était un vrai exercice parce que j'avais que 7 ateliers de 2 heures. J'ai fait beaucoup plus parce que j'ai décidé de prolonger, mais ça, c'est pro bono. C'est perso, j'ai voulu offrir 3 ateliers de plus parce que j'estimais que la musique c'est bien, mais il y a aussi la confiance en soi et la prise de parole en public, ça reste un autre exercice que celui de faire de la musique. N'est-ce pas, monsieur Bécade? Puisque vous avez déjà fait des conférences. Et donc du coup là, au-delà d'être une expérience musicale, c'était une expérience humaine, parce qu'on était avec l'association ASEC que tu as décrit, et il y a des travailleurs de l'ombre qui étaient incroyables, qui m'ont accompagné aussi, comme Christophe, donc qui est accompagnateur éducatif depuis 22 ans, et cette structure, au-delà de faire de la musique, parce qu'elles font vraiment pas ça, ça c'est la mairie qui a décidé justement de faire ça, elle favorise l'égalité des chances et justement aussi l'ouverture culturelle. Donc franchement, moi j'ai été touché par cet événement, c'était beaucoup plus faire de la musique parce que j'ai vu des personnes qui étaient introverties, extraverties, livrer leur sensibilité. Et chacun a ses définitions de la culture. D'ailleurs, si on pose la question autour de la table, Perrine, pour toi c'est quoi la culture?
12: C'est le partage, c'est la pluralité et chaque culture s'enrichit entre elles.
10: Et c'est aussi un super pont pour exprimer sa sensibilité. Et comme le disait M. Bécade, on est là pour casser les murs et la culture elle est là pour ça. Et quand on a des ados en fait qui ont un parcours un peu compliqué, que ce soit social ou familial ou même scolaire, la culture elle vient extérioriser tout ça. Donc le 3 juin, on aura la chance de pouvoir les écouter sur 3 chansons sur le parvis de Rythmi. Et je pense que c'est une chance autant pour eux que pour moi, parce que j'ai l'habitude de bosser certes avec des gros artistes ou des gros médias comme The Voice ou Booba ou Rita Ora ou Akon, mais je n'ai pas d'attache avec ces gens-là. Alors que là, j'avais des humains en face de moi. Je ne sais plus qui a dit ça, mais je pense que M. Bécade, avec sa grande culture, va me dire qui c'est. Mais il y a une phrase qui dit « On ne devient humain qu'à la rencontre d'un autre humain ». Et ça a été encore plus vrai avec ces adolescents. Moi, personnellement, si je fais ça, c'est parce que ça m'a touché.
9: Quels sont les textes qui ont émergé lors de l'écriture avec ces jeunes?
10: Il y avait 3 thématiques, donc liberté, égalité, fraternité. Et c'est vrai qu'au début, quand je leur ai parlé de ça, ils ont un peu tiré la gueule. Parce qu'ils avaient...
9: On ne pourrait pas plutôt faire... c'était quoi, gangsta?
10: Non. Pas du tout, ouais. c'est les clichés, tu sais.
9: Oui, justement.
10: Regarde, un des groupes de rap que je préfère en français, IAM. Ouais. Et IAM, c'est pas gangsta. C'est au contraire, ça fait grandir les jeunes. Donc, je pense que tu sais très bien.
9: Non,
10: c'est pas du tout gangsta. Gangsta, ça reste un cliché. Et même parfois, quand c'est gangsta, c'est peut-être une colère qu'ils veulent extérioriser. Parce que si on regarde les textes, c'est peut-être aussi le contexte social qui fait que les gens ont envie de faire du gangsta rap.
9: Donc ils se sont dit quand même liberté, égalité, fraternité, c'est pas super fun quoi.
10: C'est pas super fun parce que pour eux c'était, et c'est important de le dire, là, il y a l'aspect politique. Pour eux, quand j'ai parlé avec eux, je leur ai dit, pour vous c'est quoi liberté, égalité, fraternité? Non, c'est pas pour nous. Nous on n'est pas libres. Ils m'ont dit comme ça. Je me rappelle encore d'une fille qui m'a dit, ben la liberté ça n'existe pas. Parce qu'en fait on n'est pas libre de nos choix. Et je leur dis, l'égalité, ça n'existe pas. Ils me disent, je sais pas ce que je vais faire de ma vie, et puis je suis pas sûr de réussir. Donc l'exercice de pouvoir faire de la musique, c'est se dire, ok, c'est quand la première fois que tu as essayé une chose pour la première fois. Et cet exercice-là est pour leur rappeler qu'ils sont capables de faire de la musique, ils sont capables de pouvoir se montrer devant un public et s'absoudre du regard des gens. Donc je pense que leur définition, elle a changé au fur et à mesure des ateliers. Et je suis sûr que, encore une fois, autour de la table, on a tous une définition très différente de la liberté, de l'égalité et de la fraternité. Donc, selon notre parcours.
9: Ça veut dire qu'il y aura 3 chansons à la restitution, oui. Une sur la liberté, une
10: exactement.
9: Sur l'égalité, une sur la fraternité.
10: Exactement,
9: c'est ça.
10: Avec leurs mots,
9: ouais.
10: Et leur vraie sensibilité, et c'est ça qui est intéressant. Et il n'y a aucune vulgarité et il n'y a aucun côté gangster.
9: On écoute un peu de musique. Tiens, tu pourrais peut-être nous présenter le morceau qu'on va entendre, puisque tu en es à la production.
13: Exactement. Ouais. Le prochain morceau, c'est l'eau de l'artiste SDM qui était produit par Booba.

0: M, un morceau donc travaillé par Toufik ici présent dans ce studio. Vous écoutez le Mac de Montauban consacré à des rimes urbaines. Ce sera donc le 3 juin prochain. CFM sera en direct, hein, on y sera avec Perrine et avec Manon pour donner tout au long de la journée la parole aux différents acteurs, que ce soit les jeunes, les enfants, les moins jeunes, les animateurs, les politiques, tous ceux qui seront sur place à ce moment-là pourront passer par le micro de CFM. FM, ce sera diffusé sur l'ensemble du réseau. Une question de Perrine.
1: Oui, tout à fait, merci Rémi. Alors, on a parlé tout à l'heure du contrat de ville et d'à quel point ça a travaillé à reformuler et à redéfinir le paysage culturel de la ville. On peut aussi parler des paysages urbains, notamment, voilà, on a vu avec les JO il y a 2 ans, les cultures urbaines ont pris beaucoup de place sur le devant de la scène et se font de plus en plus connaître et c'est un véritable phénomène social. Au niveau de la municipalité à Montauban, comment adapte-t-on les infrastructures qui sont concernées par ces nouveaux arts qui sont en essor pour les nouveaux arrivants qui en pratiquent ?
2: On travaille essentiellement et en prise directe avec les associations, et donc qui nous font des propositions, et nous sommes des facilitateurs. On est là pour les aider, pour mettre de carburant dans la machine, pour les aider à faire leur réalisation. Donc ça se passe, étonnamment, ça se passe parfaitement bien. Il n'y a pas d'affrontement, il n'y a jamais eu de divergence profonde. Non. Et bon, le rapport entre deux individus, quelquefois, sont plus compliqués, mais globalement, ça marche très bien. Il n'y a aucun souci.
3: Oui, moi je vais rejoindre un petit peu ce que dit mon collègue Philippe Bécade. Une municipalité sans le tissu associatif, elle n'est pas grand-chose, parce qu'elle n'est pas là pour favoriser la pratique sportive en tant que telle, en faisant des entraînements toutes les semaines, tout ça. Et il faut remercier tous ces bénévoles qui s'investissent hebdomadairement dans les associations, qui font un travail absolument remarquable. Et je peux le dire parce que j'ai été président d'association et je vois tout ce que ça peut amener comme temps de travail sur cela. En tout cas, nous, par contre, en termes de collectivité, on a ce devoir de proposer des infrastructures sportives. Et on peut le voir, que ce soit avec le centre d'excellence sportive du Ramirou, avec Jacques Chirac, avec Abyssinien Guéraud. Il y a une grosse politique d'infrastructure sur ces dernières années en termes de sport. Ajouté à cela, sur une nouvelle pratique sportive, on peut citer les deux pump tracks qui ont été faits à côté d'Ingréau, mais aussi au Ramirou, qui aussi permettent l'exercice de ces pratiques, nouvelles pratiques sportives. On a eu le week-end dernier, sur l'Esplanade des Fontaines, un tournoi de basket 3-3 qui était olympique en 2024 à Paris, qui a été initié par le comité départemental de basket. Donc tout cela fait que ça prend de plus en plus de place, et on le voit parce qu'il y a un essor médiatique, mais il y a aussi une vraie demande de la population d'aller vers ces disciplines. Et ça, par contre, oui, c'est le rôle de la collectivité de favoriser, d'accompagner l'essor de ces disciplines.
0: J'ai Bécard, vous voulez rajouter quelque chose?
2: Oui, pour revenir au plan strictement culturel, on met à disposition de tous les Montalbanais qui font de la musique une nouvelle salle. Il n'y avait pas de salle dédiée à la musique à Montauban. Il n'y avait pas de salle où l'acoustique soit parfaite, même si celle du théâtre est tout à fait acceptable. Là, c'est une salle qui a été étudiée par des acousticiens, par des ingénieurs spécialisés, pour une restitution du son le meilleur possible. D'ailleurs, la forme même de la salle retype les grandes philharmonies que l'on peut visiter à travers l'Europe. Et cette salle va être équipée de 3 salles de répétition, de 3 studios de répétition et d'une salle d'enregistrement qui sera à la disposition de tous les Montalbanais, tous les groupes de musique Montalbanais.
0: Ouais, moi je rajouterais qu'il y a aussi pour le skate à la fois une piscine qui est là depuis très très longtemps, donc on a tendance à l'oublier, mais elle est toujours très pratiquée juste à côté du pôle jeunesse, hein, ce lieu de rencontre des skateurs et des skateuses. Et puis on pense à une des chevilles ouvrières de ces rimes urbaines qui est Jérémy Grousset, qui
3: avec
0: a aussi
3: l'association Rouler Jeunesse,
0: voilà,
3: qui est d'ailleurs qui sera présent mercredi prochain et qui a aussi réalisé des ateliers dans le cadre de ces rimes urbaines.
0: Manon, une question.
4: Oui, merci Rémi. L'édition l'année dernière, elle s'est déroulée dans le centre-ville. Elle a connu un franc succès, comme vous l'avez dit. Pourquoi cette année avoir changé de lieu à Eurythmie?
3: Alors c'est une très bonne question et une remarque tout à fait pertinente. Ça vient d'une volonté, là aussi. Déjà une volonté de faire connaître ce nouvel équipement public qui est la salle émergence, voir ce qu'elle est, parce qu'elle est quand même à destination principale de la jeunesse montalbanaise. Et aussi, je pense qu'on a tous été d'accord autour de la table en disant que il fallait décloisonner les choses et qu'on avait cet impératif, c'était de casser les murs et que c'est pas parce que on habite dans tel ou tel quartier qu'on doit se borner à rester dans ce quartier. La ville, elle appartient à tous les citoyens, c'est un territoire qui doit être homogène, il ne doit pas y avoir, si vous voulez, et je déteste ce terme de ghettoisation des choses, et non, je crois profondément au vivre ensemble, à cette cohésion sociale que porte la politique de la ville, et c'est tout naturellement que les jeunes de différents quartiers doivent découvrir un petit peu tout ce qui est fait pour eux sur la ville et ne pas rester un petit peu dans leur coin, soit par peur, soit par appréhension. Donc c'est aussi naturellement que nous avons à faire ce travail de que chacun se sente chez lui à n'importe quel endroit de la ville.
0: Sophie, tu veux réagir?
5: Je voudrais réagir sur la culture urbaine qui est aujourd'hui acceptée parce qu'elle est évidente. Elle n'a pas toujours été évidente, puisqu'on a connu le rap dans les années 80, et je trouve qu'elle passe par trois étapes que vous connaissez très bien. Je crois que c'est de Schopenhauer qui disait qu'il y a trois étapes sur lesquelles on passe toujours. C'est au début, c'est ridicule. Après, c'est dangereux et après, ça devient évident. Et ça, c'est tout le temps pareil. Et là, aujourd'hui, les hommes mentent, mais les chiffres pas, puisqu'aujourd'hui, quand on regarde la consommation de la musique, que ce soit sur les plateformes de streaming ou sur YouTube, la musique urbaine, parce qu'on dit la musique urbaine, mais c'est pas que le rap, le R&B, le dancehall, on l'appelle la culture urbaine pour ça. Mais aujourd'hui, c'est numéro un partout, en fait. Personne ne peut l'ignorer. Et au point que même, carrément, les annonceurs demandent de la musique urbaine pour leur publicité.
6: Des rimes urbaines, mercredi 3 juin à Eurythmie et autour, sur la coulée verte aussi, à Montauban, une journée gratuite, ouverte à tous, avec initiation, démonstration, spectacle, rencontre autour des cultures urbaines. CFM aura un plateau de radio sur place, il y aura une scène, il y aura des démonstrations, etc. La scène, c'est à quelle heure la restitution des jeunes des ateliers Toufik?
5: C'est à 15h.
6: Ouais.
5: 15h, bon, on va venir avant parce qu'évidemment il faut préparer ces jeunes à monter sur scène, et d'ailleurs on nous offre l'opportunité, et je remercie encore Luce Berger et Marianne, parce qu'on va pouvoir répéter la veille avant même que le concert commence sur la scène, sans qu'il y ait rien, et ça c'est un exercice intéressant pour les jeunes. Donc je suis sûr qu'ils vont y arriver. Je sais que l'année dernière ça a été un peu compliqué au dernier moment, beaucoup se sont dégonflés, mais moi je crois en eux. Ce sont des jeunes, vraiment ils sont incroyables, parce que franchement, imaginez-vous avoir jamais fait de la musique et je vous dis, ok, on va commencer à chanter. Qui sait ici s'il a le sens du rythme déjà pour commencer? C'est ça qui est assez dingue.
3: Moi, je sais que je ne l'ai pas.
5: Mais ce qui est fou, c'est que même ceux qui savent ne pas l'avoir l'ont fait. C'est admirable.
3: C'est pour ça qu'il faut leur tirer le chapeau.
5: C'est pour ça qu'il faut que vous veniez.
3: Ah, moi, on sera là.
6: C'est à partir de 10h que ça démarre.
3: Oui, si je peux permettre, Rémi, c'est une centaine de jeunes qui ont travaillé sur l'ensemble des ateliers, que ce soit des centres sociaux, du pôle jeunesse, de l'école du centre, de la ZEC et aussi des Franca. Mais cette journée, elle est ouverte à tous. Donc n'hésitez pas, venez. Il y a des initiations qui sont prévues tout au long de la journée. Venez découvrir, parce que les cultures urbaines, ça mérite d'être découvert.
6: Merci beaucoup Jean-François Garrigue, adjoint délégué à la politique de la ville, Philippe Bécade, adjoint délégué à la politique culturelle, et Toufik Korich, producteur et animateur de ces ateliers, qui sera également présent. Merci de votre participation à cette émission, Manon et Perrine. À bientôt.
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8: Les aires terrestres éducatives ont permis à 150 enfants et adolescents de s'intéresser à la préservation environnementale. Ce jeudi, au parc du Treil de Montauban, l'ensemble des participants animeront des ateliers et des démonstrations pour concrétiser ces mois d'études et d'observation. CFM sera sur place toute l'après-midi, un partenariat rendu possible grâce à la Banque Populaire, représentée aujourd'hui par sa secrétaire générale Valérie Bérangier.
9: On relaie cet événement parce qu'il nous parle, en fait. Il rassemble
1: l'ensemble des jeunes, des enseignants, des acteurs du territoire. Et il correspond, il illustre notre engagement en matière de préservation de l'environnement. Nous avons un dispositif qui commence au niveau des banques populaires qui s'appelle Agir pour l'eau, dans lequel nous visons à soutenir des initiatives locales pour préserver la qualité de l'eau et préserver aussi la biodiversité aquatique. Ça fait sens chez nous. Et la deuxième chose, ça c'est quelque chose que nous partageons avec la CASEN Banque Populaire, c'est que nous sommes très attachés aux valeurs de transmission de savoir et de préparation des générations futures. Et donc là, les enfants sont acteurs, les enfants et les un peu moins enfants, les adolescents sont acteurs d'un projet concret et tout passe par l'éducation. On fait beaucoup de sensibilisation, on fait de l'information auprès des chefs d'entreprise hein, puisque nous sommes une banque et donc il s'agit d'accompagner nos clients. Beaucoup sont sociétaires, hein, nous sommes une banque coopérative et locale dans les transitions énergétiques et environnementales hein, qui arrivent, hein, que ça soit en matière d'eau mais que ça soit également en matière d'énergie. Il faut s'adapter, il faut adapter l'activité et nous soutenons aussi beaucoup d'associations sur notre territoire, sur nos 8 départements dans des domaines comme le sport, la culture, les sujets sociétaux. C'est notre façon d'agir de façon très concrète sur les territoires.
8: La concrétisation du projet des aires terrestres éducatives est à suivre en direct sur l'antenne de CFM Montauban le 4 juin à partir de 13h.
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Bonjour tout le monde. À 14h, Touron rentre dans une après-midi de musique d'info locale sur CFM Radio, la radio du coin des infos locales sur les actualités de nos départements, le Tarn, le Tarn-et-Garonne, le Lot et l'Aveyron. Dans cette prochaine heure, à propos de la cyclo-sportive, la Muratèse, qui se tiendra là ce dimanche dans les monts de la Cône. Dans un gros quart d'heure, ce sera un coup de projecteur autour des aires terrestres éducatives qui ont permis à 150 enfants adolescents de s'intéresser à la préservation environnementale. Et ce jeudi, l'ensemble des participants animeront des ateliers, des démonstrations pour concrétiser ces mois d'études. D'ailleurs, CFM Radio, on y sera aussi sur place et en direct tout l'après-midi. Là, pour tout de suite, la playlist, Wesley Lewis and the News, sombre ou tout de suite Malo, pour pause. Bon après.

0: sombre et la playlist CFM Radio. On vous met de côté Ben Harper et M avec Dans ta radio pour la suite. Et puis on vous amène avec nous dans 10 minutes du côté de Montauban autour des aires terrestres éducatives. Ce jeudi, c'est plein d'ateliers, de démonstrations de 150 enfants et adolescents qui sont intéressés à la préservation environnementale. Ce jeudi, ce sera au parc du Treil de Montauban et vous saurez tout dans notre prochain coup de projecteur.
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0: s'entend bien sur CFM Radio avec Ben Harper à l'instant. Allez, tout de suite, un coup de projecteur de CFM Montauban. CFM Montauban qui sera en direct ce jeudi depuis le parc du Treil pour les aires terrestres éducatives. Un avant-goût tout de suite via le coup de projecteur de Perrine, CFM Montauban.
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2: Les aires terrestres éducatives ont permis à 150 enfants et adolescents de s'intéresser à la préservation environnementale. Ce jeudi, au parc du Treil de Montauban, l'ensemble des participants animeront des ateliers et des démonstrations pour concrétiser ces mois d'études et d'observation. CFM sera sur place toute l'après-midi, un partenariat rendu possible grâce à la Banque Populaire, représentée aujourd'hui par sa secrétaire générale Valérie Bérangier.
3: On relaie cet événement parce qu'il il nous parle, en fait. Il rassemble des jeunes, des enseignants, des acteurs du territoire et il correspond, il illustre notre engagement en matière de préservation de l'environnement. Nous avons un dispositif qui commence au niveau des banques populaires qui s'appelle Agir pour l'eau, dans lequel nous visons à soutenir des initiatives locales pour préserver la qualité de l'eau et préserver aussi la biodiversité aquatique. Ça fait sens chez nous. Et la deuxième chose, ça c'est quelque chose que nous partageons avec la CASEN Banque Populaire, c'est que nous sommes très attachés aux valeurs de transmission de savoir et de préparation des générations futures. Et donc là, les enfants sont acteurs, les enfants et les un peu moins enfants, les adolescents sont acteurs d'un projet concret et tout passe par l'éducation. On fait beaucoup de sensibilisation, on fait de l'information auprès des chefs d'entreprise puisque nous sommes une banque et donc il s'agit d'accompagner nos clients. Beaucoup sont sociétaires, nous sommes une banque coopérative et locale dans les transitions énergétiques et

0: environnementale hein, qui arrive, hein, que ça soit en matière d'eau, mais que ça soit également en matière d'énergie. Il faut s'adapter, il faut adapter l'activité. Et nous soutenons aussi beaucoup d'associations sur notre territoire, sur nos 8 départements, dans des domaines comme le sport, la culture, les sujets sociétaux. C'est notre façon d'agir de façon très concrète sur les territoires.
1: La concrétisation du projet des aires terrestres éducatives est à suivre en direct sur l'antenne de CFM Montauban le 4 juin à partir de 13h.
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1: Avec les températures qui rebaissent un petit peu, on peut se permettre de ressortir le vélo, par exemple, de préparer son parcours de la Murat Trail. C'est ce dimanche, c'est notre prochain coup de projecteur depuis CFM Lacoon dans un quart d'heure. Là, c'est Kim Wilde, qui est in America.

0: De la musique sur CFM Radio, de la musique et du vélo. Prochain coup de projecteur sur la préparation de la Murat Trail dans les monts de la Cône. Deux parcours, deux épreuves de 8 et 25 km en parallèle de la cyclosportive la Muratèse. Ce sera ce dimanche, ce sera notre prochain coup de projecteur après les Pretenders et Talisco. Ça, ce sera pour la musique, ce sera pour la suite de la playlist. Ne changez rien.
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0: Don't get me wrong, Pretenders. CFM Akit, Rita Mitsuko, Talisco, après un détour par les monts de la Cône en prévision d'une course du vélo. Pour ce dimanche, et tout de suite, un coup de projecteur de Jérôme Rascol.
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2: À l'occasion de la cyclo-sportive de Zesso, la Muratèse, ce dimanche 7 juin, il y aura aussi une épreuve de trail de parcours cette année pour différents niveaux et quelques kilomètres en plus aux alentours de Murat-sur-Vèbre. Jean-Luc Scanapieco, organisateur de l'événement, prépare et teste depuis des mois ces épreuves trail et cyclo.
3: Alors, il y a deux parcours qui sont au challenge régional du parc naturel du Haut-Languedoc. Il y en a un qui fait 25 km, l'autre 8 km. Celui de 8 km fait une petite boucle sur Féline, Le Cosse et puis autour de Murat-sur-Vèbre. Celui de 25 va amener les concurrents sur les hauteurs au-dessus de Féline et aussi sur les hauteurs au-dessus de Murat dans le bois de la Loze. Il y a des endroits où ça va quand même piquer dans les jambes. L'an dernier, on était à 16 et le parcours était trop court pour certaines. Donc, on a suivi la demande des athlètes. On est à 25 km cette année. L'année dernière, l'événement a eu lieu, si mes souvenirs sont bons, le 7 et le 8 juin. À partir du 9, j'ai travaillé sur les parcours à 2026. Je les ai testés durant l'été 2025 et on les a présentés en septembre à la mairie de Murat. Et par la suite, je suis venu les peaufiner à plusieurs reprises, les modifier parce qu'il y avait des endroits où on ne pouvait pas passer. Donc c'est un travail quasiment de 10 mois facile avant l'événement. Il y a toute la sécurité à étudier et à mettre en place sur les parcours, savoir à quel endroit on va mettre les ravitaillements, réfléchir en tant que concurrent parce que à quel endroit on a le plus soif, voilà, ou faim, réfléchir en termes de sécurité, à quel endroit peuvent intervenir les secours, si là ils peuvent pas venir, comment on peut faire, voilà. Il y a beaucoup de choses à penser, oui. Avec une vérification obligatoire des parcours la veille de la course.
2: Et des animations pour les enfants sont aussi prévues toute la journée à Murat. Pour toute info sur l'événement, c'est sur la page Facebook de Zesso, la Muratèse.
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1: Il est bientôt 15h et sur CFM Radio, pour attendre les trois coups de cloche, on aura une nouvelle vague. Ou tout de suite, Réma, nouveauté CFM Radio avec...

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1: 15h, exactement. CFM Radio, toujours en musique et en info locale. Cet après-midi, on vous parlera de la coopérative citoyenne d'énergie de l'Ouest Aveyron pour réduire nos consommations d'énergie dans cette prochaine heure. On vous parlera aussi d'échecs. L'échec retentissant, mais les bons échecs. Le jeu, la finale des championnats de France d'échecs pour le collège Gambetta et l'école Pierre Ségala de Cahors dans le Lot. Ce sera deux équipes qui vont aller près de Strasbourg pour se les disputer. Prochain coup de projecteur dans un quart d'heure. Entre dans la playlist, Julien Doré, Dean Lewis ou maintenant Charlotte Cardin pour The Way We Touch.

0: It, Dean Lewis. Dans la playlist CFM Radio, vous aurez ensuite Dominique Fike et The Police. Et puis, on fera un détour par le Lot. Deux équipes vont défendre les couleurs lotoises les 12 et 14 juillet, juin, près de Strasbourg pour les championnats de France d'échecs. Les élèves seront à notre micro sur CFM Radio.
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0: belle bidole entre Dominique Fike et Yodelis sur CFM Radio. On vous parle de la finale des championnats de France d'échecs dans le Lot avec Gilles Barré et ses invités. Coup de projecteur.
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2: Deux équipes lotoises vont porter haut les couleurs du territoire aux finales des championnats de France d'échecs, le Collège Gambetta et l'école Pierre Ségala de Cahors, qui se sont brillamment qualifiés au terme d'une saison remarquable. Olivier Jaguenot, responsable du club échecs du Collège, et Lisea Poissonnier, capitaine de l'équipe du Collège Gambetta.
3: C'est une fierté parce que c'est la récompense d'un travail de plusieurs années en réalité de la part de la Fédération d'échecs et de ces écoles. Pierre Ségala s'était déjà qualifié une ou deux fois pour les nationaux.
4: C'était qualifié deux fois, je dirais.
3: Voilà. Moi, j'avais remonté le club échec à la demande de l'école Pierre Ségala. J'ai dû faire intervenir donc un coach professionnel. Ça fait 3 ans qu'on les entraîne pour ça. Et on n'était pas favoris pour le collège. On avait une bonne équipe, on le savait. Mais en face, il y avait de bonnes équipes aussi qui trustent les premières places depuis plusieurs années dans l'académique. Et on les a battus haut la main puisqu'on a gagné tous nos matchs. Oui, c'est une grande fierté. Et puis, c'est une nouvelle aventure. Les France, on a plusieurs joueurs expérimentés qui ont déjà fait des grands tournois. Donc, j'espère que ça va bien se passer.
2: Mais est-ce que cette double qualification, en fait, est aussi le signe que les échecs se développent fortement aujourd'hui dans le Lot?
3: Oui, mais ça, c'est la politique du comité d'échecs du Lot qui forme tous les ans énormément d'élèves en allant dans les écoles. Je crois que Vincent, le coach et directeur du comité, disait 10 000 élèves par an qui sont formés.
4: Il y en a beaucoup, oui. Notamment au niveau des tournois scolaires. Il y a un tournoi scolaire qui est organisé chaque année et là, c'est des centaines d'écoliers qui se regroupent pour jouer aux échecs. Ça, c'est des moments incroyables parce que tu vois toute la progression du Lot, puis tu vois plein de petits jeunes commencer. Ça, c'est vraiment des beaux souvenirs.
2: Après avoir décroché leur titre académique lors du tournoi de Prayssac, les jeunes joueurs du collège Gambetta et de l'école Pierre Ségala de Cahors dans le Lot participeront donc à la finale nationale d'échecs qui se déroulera à Bischheim, près de Strasbourg, du 12 au 14 juin prochain.

0: On se reverra. Vous aurez en suivant Robert Palmer ou Supertramp dans la playlist CFM Radio. On vous parlera réduction d'énergie avec la coopérative citoyenne d'énergie de l'Ouest Aveyron, Enercoa. Mais pour maintenant, c'est l'album de la semaine. Rémi Torella à Loumalville, au bout du fil du téléphone pour le PCV. C'est maintenant.
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5: Cette semaine, je vous propose de partir à la découverte de Backfire. C'est le titre du deuxième album de Loumalville. Ce rocker, accompagné de quatre musiciens, chanteurs sur scène, qu'on avait déjà rencontré sur le festival Post Guitare, sur le plateau CFM, animé par Jack Nguégan en 2024. Loumalville était alors invité des Québécofolies. Vous savez, ce festival dans le festival qui propose des Québécois. Francophones ou pas, qui viennent chanter des chansons sur une scène qui est au cœur de la ville d'Albi pendant le festival Post-Guitare. Bref, Loumalville, il est avec nous dans PCV toute cette semaine à 11h30, 15h30, 17h50. Et nous

Not Coming Home, voilà le titre qui ouvre l'album Backfire, un titre long de 5 minutes 50, généreux comme les 7 albums de 15 titres qu'on découvre cette semaine en compagnie de Lou Malville. Lou Malville dans PCV, ne ratez pas notre premier entretien avec lui tout à l'heure à 17h50.

0: cool avec Supertramp, des ateliers pour réduire ses consommations d'énergie avec la coopérative citoyenne d'énergie de l'Ouest Aveyron et NERCOA. Des ateliers, des visites pour des solutions concrètes. Ce sera par exemple ce jeudi à Villefranche-de-Rouergue et c'est notre prochain coup de projecteur dans 5 minutes. Ne changez rien.
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0: Robert Palmer. CFM, avant Lucas Graham et Blondie, on vous propose un atelier pour réduire ses consommations d'énergie à Villefranche de Rouergue ce jeudi. Et pour tout de suite, dans notre coup de projecteur du jour à CFM Villefranche, on retrouve David Lefépure.
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2: Une maison quasi autonome en énergie, c'est l'intitulé du prochain atelier de la société coopérative d'intérêt collectif Enercoa. Un atelier et son animateur que nous présente Odile Proust, membre du comité de direction, membre du comité réduire ses consommations d'énergie.
3: Ce comité, il a tout simplement vocation à aider les habitants du territoire à voir toutes les sources d'économie d'énergie, en particulier dans l'habitat. C'est-à-dire à la fois l'énergie qu'on économise, c'est celle qu'on n'utilise pas. Et puis c'est aussi l'économie qu'on fait en choisissant des énergies renouvelables comme le soleil ou le bois. Et donc là, on a un certain nombre d'ateliers, de formations proposées aux habitants pour ce faire. Donc l'atelier de ce jeudi 4 juin reprend ces deux volets. Comment on fait le plus possible d'isolation et de conception aussi de la maison, puisqu'on s'adresse à la fois à des gens là qui peuvent rénover et envisager une rénovation importante, mais aussi à des gens qui auraient des projets de construction neuve. Et là, on a encore plus de latitude pour penser la maison en fonction de cette dépense d'énergie. Comment on va utiliser la lumière et la chaleur du soleil à certains endroits et s'en protéger à d'autres. Donc ça, c'est un aspect important. Et puis, dans cet atelier, il y aura également l'aspect comment on choisit un chauffage. Que ça se pose dans la rénovation, où là, aujourd'hui, on est dans la situation où, par exemple, on doit penser à enlever les chaudières à fioul. Et bien, la solution n'est pas si évidente. Et donc, quelle solution on a? Donc, l'idée de cet atelier, c'est de montrer un peu les différentes solutions. Et puis, pour les constructions neuves, là, je disais aussi, c'est encore plus simple on part de rien. Quel chauffage choisir? Et donc, on s'appuiera notamment sur un exemple de combinaison de chauffage qui utilise le soleil et le bois.
2: Cet atelier, une maison quasi autonome en énergie, se tiendra ce jeudi à 17h à Villefranche de Rouergue. Une participation sera demandée. Inscription nécessaire sur le site enercoa.fr.
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0: c'est Lucas Graham sur CFM Radio. Il est bientôt 16h, mais d'ici là, on aura Jérémy Frérot, camarade, pour maintenant. À 16h tout rond, c'est Gilles qui vous accompagnera en musique et en info locale sur les actualités de nos départements, le Tarn, le Tarn-et-Garonne, le Lot et l'Aveyron sur CFM Radio. Vous écoutez depuis ici ou de n'importe où ailleurs dans le système solaire sur notre site cfmradio.fr. Très bel après-midi.
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2: Madame, monsieur, bonjour, il est 16h sur CFM Radio.
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2: Bah écoutez, voilà, tout rentre dans l'ordre. Hein, le printemps est enfin arrivé avec des températures printanières. Et puis pour les chaleurs estivales, bah écoutez, on va patienter l'été. Et c'est bien normal. Gilles avec vous, bonjour, bienvenue. Je vous propose de passer ensemble cette fin d'après-midi en musique, bien sûr, et puis surtout dans une ambiance détendue et relaxe. On commence avec No Money Kids et on se retrouve juste après. Belle fin d'après-midi sur CFM Radio.

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1: La musique se poursuit sur CFM Radio dans un instant. On vous parlera également durant cet après-midi d'un focus, celui de CFM Rodez, où on va évoquer une poétesse du Tarn du 19e siècle qui reprend vie en musique. Ce sera le focus de CFM Rodez dans quelques minutes. Maroon 5, bel après-midi.

0: Deportivo Revolution Benko, vous écoutez CFM Radio, merci de passer l'après-midi avec nous. Est-ce que vous connaissez Roselyne Courtial? Non, peut-être pas. Elle est chanteuse aveyronnaise, Roselyne, et puis elle vient de sortir un nouvel album intitulé Beléo. On dit bien Beléo, hein, Beléo, qui veut dire peut-être en occitan. En fait, Roselyne, elle y met en musique des textes d'une poétesse tarnaise de la fin du 19e siècle. Eh bien, c'est le prochain coup de projecteur de CFM Rodez dans quelques minutes.
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0: Lewis Capaldi et cette chanson Stay Love. Merci de passer ce moment avec nous sur CFM Radio. C'est Gilles jusqu'à 18h. Parlons maintenant de Roselyne Courtial. Elle est chanteuse aveyronnaise et elle vient de mettre en musique des textes d'une poétesse tarnaise de la fin du 19e siècle. Elle est au micro de David Dumont de CFM Rodez.
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2: La voix que vous entendez, c'est celle de Roselyne. Les textes sont ceux d'une autre femme que l'artiste aveyronnaise a mise en chanson pour son nouvel album Belleo.
3: Une poétesse d'expression française occitane qui s'appelle Louisa Paulin, qui était tarnaise, qui est née en 1888 à Réalmont, qui est décédée en 1944. Moi, je dirais plutôt que c'est sa poésie, ses textes qui m'ont beaucoup interpellée. Et par-delà les textes, j'ai eu envie de connaître la femme qu'il y avait derrière. Donc j'ai quand même beaucoup cherché, épluché un peu tout ce qui avait été écrit à son sujet, tout ce qu'elle-même elle avait écrit. Dans sa poésie, ne transparaît pas ce que vraiment elle-même elle a vécu, parce qu'elle a une vie quand même très dure.
2: Ouais.
3: Et donc cette femme que j'ai trouvée avec une grande force de caractère, une femme qui avait un caractère un peu rebelle et qui était entre guillemets féministe. Et cette vie, ce qu'elle était, m'a beaucoup interpellée. Et quand on compare la vie qu'elle a eue avec les textes qu'elle écrit, on sent que dans sa poésie, malgré les épreuves de la vie, il y a un optimisme, une vitalité qui peut être que stimulante.
2: Ben Léo, peut-être en occitan. L'album est disponible à la Maison du Livre de Rodez, à l'espace culturel de Sébazac. Et si vous êtes plus loin, vous pouvez contacter Roselyne qui se fera un plaisir de vous l'envoyer contre 15 euros via sa page Facebook Roselyne Courtial. Courtial. Je prononce mal, mais c'est mieux pour retenir et pour noter.
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Une jolie chanson d'amour, celle de Soul, Petite Gueule sur CFM Radio. J'aimerais vous parler à présent de deux équipes lotoises scolaires en route pour la finale nationale des championnats de France des jeux d'échecs. Alors j'ai nommé le collège Gambetta et l'école Pierre Ségala de Cahors. On en parle dans quelques instants après Lenny Kravitz et Aurilla sur CFM Radio.

0: Ainsi Ludoria avec cette chanson Soirée mondaine sur CFM Radio. Alors je vous parlais tout à l'heure du collège Gambetta et l'école Pierre Ségala de Cahors. Ce sont deux écoles qui vont représenter le Lot lors de la finale des championnats de France des jeux d'échecs. Sachez que les deux équipes se déplaceront les 12 et 14 juin à Bischheim, c'est près de Strasbourg, pour défendre donc les couleurs lotoises face aux meilleures formations scolaires du pays. Un rendez-vous important pour ces jeunes joueurs encadrés et motivé. Puis alors, ce qui est drôle, c'est que chaque équipe a un capitaine. Ce sont deux jeunes filles et elles sont sœurs dans la vie, une à 14 ans et l'autre à 11 ans. Comme quoi, on peut réussir et gagner en famille.
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0: Écoutez, j'espère que vous passez un bel après-midi sur CFM Radio. Tout à l'heure, je vous parlais de jeux d'échecs et de finale nationale des championnats de France. Eh bien, Olivier Jaguenaud est le responsable du club échecs du collège Gambetta de Cahors. Il est avec Lysia Poissonnier, qui est la capitaine de l'équipe de ce fameux collège. Tous les deux sont au micro du focus de CFM Cahors. Et j'en profite pour vous dire que vous retrouverez l'interview intégrale de cette rencontre juste après le flash de 18h dans le mag de Cahors. On retrouve Olivier et Lysia maintenant dans le focus de CFM Cahors.
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0: Deux équipes lotoises vont porter haut les couleurs du territoire aux finales des championnats de France d'échecs, le collège Gambetta et l'école Pierre Ségala de Cahors, qui se sont brillamment qualifiés au terme d'une saison remarquable. Olivier Jaguenaud, responsable du club échecs du collège, et Lysia Poissonnier, capitaine de l'équipe du collège Gambetta.
2: C'est une fierté parce que c'est la récompense d'un travail de plusieurs années en réalité de la part de la fédération d'échecs et de ces écoles. Pierre Ségala s'était déjà qualifié une ou deux fois pour les nationaux.
3: Il s'était qualifié deux fois.
2: Moi j'avais remonté le club échec à la demande de l'école Pierre Ségala. J'ai dû faire intervenir donc un coach professionnel. Ça fait 3 ans qu'on les entraîne pour ça. Et on n'était pas favoris pour le collège. On avait une bonne équipe, on le savait. Mais en face, il y avait de bonnes équipes aussi qui trustent les premières places depuis plusieurs années dans l'académique. Et on les a battus haut la main puisqu'on a gagné tous nos matchs. Oui, c'est une grande fierté. Et puis c'est une nouvelle aventure, les France. On a plusieurs joueurs expérimentés qui ont déjà fait des grands tournois, donc j'espère que ça va bien se passer.
0: Mais est-ce que cette double qualification en fait est aussi le signe que les échecs se développent fortement aujourd'hui dans le Lot?
2: Oui, mais ça c'est la politique du comité d'échecs du Lot qui forme tous les ans énormément d'élèves en allant dans les écoles. Je crois que Vincent, le coach et directeur du comité, disait 10 000 élèves par an qui sont formés.
3: Il y en a beaucoup, oui. Notamment au niveau des tournois scolaires. Il y a un tournoi scolaire qui est organisé chaque année et là c'est des centaines d'écoliers qui se regroupent pour jouer aux échecs. Ça, c'est des moments incroyables parce que tu vois toute la progression du Lot, puis tu vois plein de petits jeunes commencer. Ça, c'est vraiment des beaux souvenirs.
0: Après avoir décroché leur titre académique lors du tournoi de Prayssac, les jeunes joueurs du collège Gambetta et de l'école Pierre Ségala de Cahors dans le Lot participeront donc à la finale nationale d'échecs qui se déroulera à Bischheim, près de Strasbourg, du 12 au 14 juin prochain.

David Bowie, Golden Years sur CFM Radio. Dans 8 minutes, c'est votre flash de 17h. Puis après, on se retrouvera pour la seconde partie de l'émission. En attendant, on va patienter avec Royal Otis et Muse sur CFM Radio. Je sors.

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1: Il est 17h, le flash, Baptiste Berthelin.
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1: Bonsoir Baptiste.
3: Bonsoir à tous. Le principal suspect dans l'affaire de la disparition de Liana présenté à la justice en vue de sa possible mise en examen. Cette collégienne de 11 ans est introuvable depuis vendredi. Les recherches poursuivent dans le secteur de Florence. Elle s'oriente cet après-midi autour des zones boisées. Une battue citoyenne avait été organisée hier. Déjà, plus de 300 volontaires ont participé. Après les violences en marge de la victoire du PSG en Ligue des Champions, au moins 11 dossiers devaient passer en comparution immédiate cet après-midi. Des violences urbaines qui ont donné lieu à 890 interpellations ce week-end. Une hausse de plus de 45% par rapport à 2025. Deux ultras de l'OGC Nice jugés également cet après-midi. Un rendez-vous devant la justice pour des faits de violence envers deux joueurs lors du retour de l'équipe le 30 novembre dernier après un match à Lorient. De nombreux hommages après la mort d'André Santini, l'ancien ministre et maire historique d'ici les Moulineaux, s'est éteint à l'âge de 85 ans. Jusqu'au dernier jour, il avait gardé la poigne, l'intelligence et l'humour qui le caractérisaient, a commenté Valérie Pécresse, la présidente de la région Île-de-France. Un nouveau département serre la vis pour tenter de réduire le nombre d'accidents depuis aujourd'hui. L'utilisation du téléphone au volant sur les routes de l'Ardèche entraîne une suspension automatique du permis de conduire. Nous sommes donc le 1er juin et plusieurs autres changements sont à signaler, comme la revalorisation du SMIC, plus 2,41%. Le prix repère du gaz, lui, est en baisse de près de 5%. Enfin, les aides de l'État pour l'achat de véhicules électriques sont renforcées pour les artisans et les professionnels. Une menace systémique pour la santé, un groupe de médecins libéraux alerte aujourd'hui sur la pollution chimique de l'eau potable, notamment aux pesticides et aux PFAS. L'organisation avait déjà publié un rapport l'année dernière sur les risques associés à la pollution au cadmium. Et puis en tennis, Diane Paris éliminée à Roland-Garros. La Française n'a pas trouvé la solution cet après-midi en huitième de finale face à la Polonaise Maya Walinska sur le court Philippe Châtrier. Elle a été battue en 2-7. C'est fini pour les Français à Roland-Garros. Très bonne fin de journée.
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0: Tom Gregory, How It Was Before. Eh bien, comment c'était avant? Ah, j'avoue que les années 80, c'était quand même une belle époque. Dans l'actualité des lycéens aujourd'hui, eh bien, c'est une nouvelle journée d'examen qui s'achève en ce 1er juin. On en parle après Terre Noire, dès 13h sur CFM Radio.
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0: Hein, Terre Noire, des trésors sur CFM Radio. C'est une nouvelle journée d'examen qui s'achève aujourd'hui hein, pour les lycéens. Ce 1er juin, les candidats du bac pro étaient notamment mobilisés avec une épreuve de prévention, santé et environnement centrée hein, sur les bons réflexes du quotidien et de la sécurité. J'espère que tout s'est bien passé pour eux. Et puis pour les filières générales et technologiques, et bien les épreuves finales approchent hein, avec la philo. Ce sera le 15 juin la philo. Puis les spécialités et puis le grand oral, une période décisive pour des milliers de lycéens dans toute la France et notamment notre belle région. On poursuit en musique dans quelques instants avec qui ? Avec Travis et Dynamite Checkers sur CFM Radio.
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0: J'allais dire le chanteur aux influences Neil Young, voyez, un peu Bob Dylan. C'était Jack Bug avec cette chanson Lost sur CFM Radio. Restez avec nous, dans quelques minutes, on retrouvera Rémi Torella dans PCV. Il recevra le chanteur Lou Malville pour son album Backfire. Et puis ensuite, bien sûr, ce sera votre flash de 18h. Et puis un petit peu après, bien, vous aurez la possibilité d'écouter votre mag d'actualité locale, soit dans l'Aude, le Tarn-et-Garonne, le Tarn ou l'Aveyron. On se retrouve en musique après Teddy Swims et Eric Clapton. Belle fin d'après-midi sur CFM Radio.
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Non, non, mais ça, faut pas le faire, hein. Tuer votre shérif, hein. I shot the sheriff. Non, non, c'est qu'une chanson, hein. Eric Clapton sur CFM Radio. Quant à lui, il sera à l'antenne dans 7 minutes. Rémi Torella dans PCV. Pour l'album de la semaine, il reçoit à son micro le chanteur Lou Melville pour l'album Backfire. Une voix rugueuse, hein, celle de Lou Melville, que vous allez pouvoir découvrir durant cette semaine. Cascadeur, La Promesse, belle fin d'après-midi.

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4: Allô, Lou Malville, bonjour.
5: Bonjour.
4: Merci d'être avec nous dans PCV cette semaine autour de l'album Backfire. Deuxième fois sur CFM Radio, au moins deuxième fois.
5: Okay.
4: La première fois, c'était en live. C'était lors du festival Pause Guitare en 2024 avec Jack Nguyen sur le plateau direct de CFM Cordes. Il n'avait pas fait un super temps, hein, d'ailleurs, ce jour-là.
5: Ouais, mais on avait pu faire un beau concert pour autant quand même. On était passé entre les gouttes et on avait fait un super concert après sur la place du Bilan.
4: Ouais, j'invite les auditeurs à aller voir votre prestation puisque vous aviez fait un live sur le plateau de CFM Radio avec tous les musiciens. Vous êtes nombreux toujours sur scène. Vous êtes toujours cinq.
5: C'est ça, on est cinq sur scène. On était quatre encore cette fois-là.
4: Ah oui, c'est vrai. Pardon, oui.
5: Donc il y a vraiment mon ami et collègue de longue date, Gwen, qui est venue nous rejoindre dans la formule officiellement, puisqu'en fait elle a travaillé sur l'album.
4: D'accord.
5: Et donc elle est venue en tant que choriste et aussi a fait des claviers, des percussions, soit sur scène. Donc c'est la fête.
4: Backfire, il était déjà en route en 2024.
5: Oui. Tout à fait. D'ailleurs, il y avait une partie du répertoire qui était, de la setlist de l'album qui était écrite à ce moment-là, puisque l'écriture s'étend sur 2024 et début 25.
4: Mais c'est presque un double album quand même, hein, 15 titres.
5: Ben, c'est ça, ouais, c'est un peu bâtard dans le sens, c'est trop pour un vinyle, fait que je peux pas faire un double vinyle avec ça, mais en même temps, ça fait déjà pas assez pour un double album, c'est ça.
4: Choisir, c'est renoncer, t'aimes pas choisir, quoi. T'aimes pas renoncer.
5: Ah, en effet, en quelque sorte, c'est ça. Bon, il y avait des morceaux qui étaient un petit peu comme des compagnons de route, des anciens amoureux, des anciens amours de mon répertoire et qu'il fallait qu'ils soient sur cet album-là, même si ils avaient déjà fait l'objet de vidéos, de choses avant sur le premier album, qui est plus acoustique et bluegrass.
4: Bon, on a une semaine hein, pour faire connaissance. Là, on va écouter un premier morceau de cet album, donc Backfire. Et puis on se dit à demain. Salut Lou Malville.
5: À demain, merci.

0: kind of justice. What Kind of Justice, extrait de l'album Backfire de Lou Melville. Lou Melville est notre invité dans PCV cette semaine.
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3: Bonsoir à tous. Plus de 890 interpellations en France. Les violences en marge de la finale de la Ligue des Champions samedi ont augmenté de 45% par rapport à 2025. Une violence particulièrement présente dans le football. Pour le sociologue Philippe Terral, c'est une tendance que l'on retrouve dans cette pratique à cause de l'aspect compétitif. Le membre du CRESCO, spécialiste en sciences sociales du sport, pense que la violence dans le foot est avant tout un reflet de la société.
4: Ce sport de compétition est un des produits de la modernité. C'est participer à euphémiser une violence qui a toujours été dans la société. Donc on voit bien que le sport peut participer à canaliser une violence des joueurs, des spectateurs, etc., mais qu'il y a forcément des débordements. Ce qui se passe à côté de ça, ben, c'est parce qu'il y a des gens qui gravitent autour de ça, ou qui des fois d'ailleurs ne sont pas des supporters, sont juste là pour saisir cet événement, pour générer de la violence dans l'espace public, qui peuvent s'en emparer. Voilà, donc le sport n'est pas a priori plus violent que la société. En tout cas, c'est une forme d'expression d'une certaine violence produite par notre société.
3: Et notez également qu'au moins 11 comparutions immédiates étaient prévues aujourd'hui. Le principal suspect dans l'affaire de la disparition de Liana dans le Gers présenta la justice en vue de sa possible mise en examen. Cette collégienne de 11 ans est introuvable depuis vendredi. Les recherches se poursuivent. Une enquête ouverte dans le Gard également. Une fillette de 3 ans est portée disparue dans le secteur d'Uzès. Un gros dispositif de gendarmerie a été déployé aujourd'hui. Dernier sommet de Choose France aujourd'hui pour Emmanuel Macron. 71 nouveaux investissements doivent être annoncés pour un montant record de 93 milliards d'euros. Ça va mieux entre la France et l'Algérie. Le ministre de l'Intérieur, Laurent Nunez, reçoit aujourd'hui son homologue algérien à Paris. Au programme des discussions, notamment la situation du journaliste Christophe Glaise, incarcéré en Algérie depuis bientôt un an. Et puis en tennis, il n'y a plus de Français à Roland-Garros. Diane Parry éliminée en 2-7 cet après-midi en 8e de finale face à la Polonaise Maya Walinska. Notez que quelques joueurs du PSG ont également présenté la Ligue des Champions Porte d'Auteuil cet après-midi. Très bonne soirée.
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6: Le MAG du pays Midi-Quercy, une émission soutenue par le programme européen Leader et réalisée à CFM Kailus. Et bonjour à toutes et à tous, merci d'être avec nous dans ce MAG du pays Midi-Quercy où aujourd'hui on vous proposera de faire le détour par Bruniquel ce week-end pour un atelier construction en terre crue. C'est dans le cadre des animations proposées par le pays d'art et d'histoire Midi-Quercy en renforcement et en complémentarité avec le dispositif site patrimonial remarquable décerné à Bruniquel et Montricou. On vous parlera de ce qui est organisé et proposé aux habitants à travers ces estampillages dans la deuxième partie de ce MAG. Mais avant ça, on vous parle d'une exposition, les Gestes du paysage, une exposition dont le vernissage se tiendra ce jeudi à partir de 16h à Montpezat-Quercy et à 18h30 à la Bastide de Toupen, une exposition que propose Vincent Baume. Il est photographe et il était invité dans le cadre d'une résidence de territoire initiée par le pays Midi-Quercy. Il est au bout du fil du téléphone. Bonjour Vincent.
7: Bonjour Lisa.
6: Une résidence de territoire qui était autour du thème des paysages et de la polyculture et de la viticulture. C'est pour ça que vous étiez du côté de Montpezat-Quercy et la Bastide de Peine. Vous avez pu donc faire des photos, évidemment, et surtout partager votre quotidien avec les habitants et les habitantes du territoire. C'est ça le principe d'une résidence au long cours. C'est là votre dernière semaine.
7: Oui, tout à fait. 12e et dernière semaine de cette belle traversée que je fais depuis le mois de janvier avec les habitants de Montpezat-Quercy et de la Bastide de Peine et l'école de Montpezat et ainsi que voilà beaucoup de gens rencontrés et d'enfants de ce coin-là.
6: L'objectif principal de la résidence, outre la thématique, on l'a dit, polyculture, viticulture, c'était la transmission et le partage entre un artiste, vous, et les habitants. On a pu profiter de vous, de votre démarche, de vos techniques pour la réalisation d'œuvres qui seront donc à voir à partir de ce jeudi. Alors, qu'est-ce qu'on va pouvoir voir justement ?
7: Alors, c'est vraiment une exposition co-écrite avec avec les habitants, dont une grande partie à Montpezat, ça sera Montpezat-Quercy, ça sera une soixantaine de photographies réalisées en grande partie par des enfants de l'école, mais aussi du clan, du périscolaire, et également des habitants. On a un atelier que j'ai fait dans la ferme de Granès, avec des paysans, avec le club de basket, et c'est des photographies réalisées avec le principe du sténopé, en photographie argentique du coup, et le sténopé c'est vraiment l'ancêtre de l'appareil photo où en fait pour comprendre comment se fabrique une image photographique, le principe de dessiner avec la lumière, je transmets cette technique aux enfants, à mes élèves, qui est de remplacer l'objectif par un petit trou qu'on va faire dans une boîte à thé qui est peinte de noir à l'intérieur. Et on a la magie de la fabrique d'une image dans une caméra obscura avec, un outil très très simple de cette boîte à thé transformée en appareil photo. Et on aura, du coup, on a réalisé une soixantaine de photographies qui seront exposées. Et c'est des photographies des paysages de marche que j'ai fait avec les enfants, avec les grands. Et il y aura également quelques-unes de mes images. C'est plutôt une résidence d'immersion et d'écriture. C'est pas vraiment une résidence de production. Mais voilà, j'ai eu grand plaisir évidemment à pratiquer la photographie aussi dans ces fermes où j'ai été invité et pour essayer de raconter un peu ces paysages très riches de la polyculture qui est la photographie. C'est vrai que la polyculture en une ou deux images, on comprend la différence très vite entre un paysage de monoculture et un paysage de polyculture. Un paysage de polyculture est beaucoup plus varié, riche dans les teintes, les couleurs, les nuances, les rythmes que de la monoculture qui est souvent des grands aplats de couleurs et de lignes.
6: Alors ça, c'est le regard que vous avez pu porter sur donc ces paysages et comment a-t-il été transmis et appris par les enfants qui ont l'habitude de poser ce regard sur leur verger, sur leur champ, sur leur terre de polyculture habituelle. Est-ce que vous avez pu parler perception d'un paysage et philosophie?
7: Oui, c'est un. Alors après, je n'ai pas que des enfants d'agriculteurs. Hein, j'en ai eu quelques-uns dans les. J'ai des classes éclectiques comme voilà les classes de l'école publique avec du coup des enfants avec des parents de tout parcours.
6: Quand on a l'habitude de voir un paysage au quotidien, on peut quand même se l'approprier.
7: Oui, tout à fait. C'est vrai, peut-être peut-être pour raconter quelque chose que j'ai pris vraiment grand plaisir à découvrir avec ses enfants, c'est avec l'école maternelle. J'avais envie de travailler avec eux autour du thème corps paysage et on est parti la première rencontre ensemble. On a fait une petite marche en sortant de l'école et en allant dans un paysage en contrebas de leur école. Et là, à 50 âmes, on s'est mis à observer le paysage le matin. C'était encore un peu un matin d'hiver brumeux et d'observer comment en quelques minutes le paysage changeait. Et c'est vrai que j'avais envie voilà de transmettre à ces enfants comment on peut le paysage. Souvent on le résume en disant je l'ai regardé il y a 5 minutes, c'est toujours le même, ça bouge pas beaucoup à part la lumière qui change un peu. Et là c'était magnifique de voir comment ces enfants, quand je leur proposais d'observer ce paysage, ils voyaient des choses tellement précises que les yeux d'adultes ne voyaient plus, alors que j'avais l'impression que c'était moi qui avais plutôt un regard averti sur ce paysage. Et en fait, ces enfants avaient un regard vraiment très, très, très ouvert et très précis. Et c'était voilà, très beau à partager avec eux. Et ça prouve aussi que voilà, c'est vraiment une résidence de partage. Parce que j'ai appris beaucoup plus que je pense dans cette résidence, en espérant leur avoir transmis un petit peu quand même.
6: On parle beaucoup des enfants, c'est le principe d'une résidence de territoire, hein, de faire plein d'ateliers dans les écoles, mais pas que. Vous avez eu des rencontres avec des adultes, des ados, qui ont pu être intéressantes et productives.
7: Oui, tout à fait, parce que l'exposition du coup est dans deux lieux, et il y a aussi donc c'est une résidence à Montpellier de Quercy et à la Bastide de Peine. Et à la Bastide de Peine, du coup, il n'y a pas d'école, et j'ai fait du coup des ateliers dans différents lieux, et plutôt avec des adultes. Et là, par exemple, j'ai fait un atelier dans une ferme, la ferme du Tufal, qui est une ancienne ferme qui n'est plus en activité aujourd'hui, mais j'avais envie de raconter un petit peu l'histoire de cette ferme à travers toute une iconographie de la famille que j'ai découvert avec les habitants. Et du coup j'ai souhaité faire un atelier sténopé dans ce lieu, parce que le sténopé, l'avantage, c'est quelque chose de très intemporel, où ça peut être des images d'un siècle dernier qui sont faites aujourd'hui. Et du coup, voilà, j'ai partagé ce temps-là avec une dizaine d'adultes de tout âge, et puis un atelier du côté de Montpezat, dans une ferme, où là, j'étais très heureux d'être invité par par des agriculteurs qui souhaitaient faire un atelier dans leur ferme. Mmh. Donc voilà, là c'était avec un atelier avec les trois générations, les petits-enfants qui reprennent la ferme de leurs grands-parents et puis les parents au milieu. Et c'était, voilà, c'était un beau, bel atelier intergénérationnel au cœur d'une ferme. Et voilà.
6: On parle beaucoup des gens. Il n'y a pas de portrait dans cette expo?
7: Alors, il y en a très très peu. Il y en a quelques-uns en sténopé parce qu'il y a des jeunes dont un groupe. Je me fais souvent travailler les gens en duo et là il y a de temps en temps il y a des jeunes qui souhaitent se faire une image d'eux et évidemment je laisse ouvert cette possibilité et du coup voilà j'ai le portrait d'une ado faite par une autre ado du groupe de basket qui me plaît beaucoup et puis j'en ai du coup à Tufal, la ferme de Tufal dont je parlais il y a aussi un portrait d'Isabelle fait par Muriel qui est aussi un beau portrait et après moi j'ai toute une série le projet corps paysage que j'ai fait avec la maternelle j'ai repris l'idée c'est de reprendre un petit peu la première immersion dans mes ateliers les gens je les amène à découvrir la caméra obscura qui est posée dans un paysage et là ils rentrent à l'intérieur d'une grande boîte noire et le paysage est projeté par la magie de la lumière à l'envers dans cette boîte et souvent elle est projetée sur leur corps et du coup ils ont le paysage à l'envers sur leur corps, c'est quelque chose d'assez troublant et du coup j'avais envie d'essayer de faire vivre ça à l'école maternelle et j'ai fait toute une série de projections de paysages et de jeux d'ombre avec ces enfants et là il y a toute une série de portraits où c'est ces enfants qui découvrent la lumière de ces paysages à l'intérieur en étant à l'intérieur de ces paysages en projection et souvent je pensais faire un jeu d'ombre avec eux et en fait les visages étaient il y avait une très belle émotion dans les visages sur la découverte de cette immersion dans ces paysages et dans cette lumière et du coup il y a toute une série de portraits avec j'ai également réalisé c'est pas vraiment des portraits mais c'est des images des paysans au travail dans leur dans leur ferme et je suis entre la photographie de paysage et le portrait et le reportage voilà, c'était un peu l'objet de cette recherche d'essayer de trouver un endroit où l'homme qui fabrique ces paysages par ses gestes d'où le titre de cette exposition les gestes du paysage comment voilà intégrer moi je suis plutôt un photographe de paysage dans mon travail artistique et j'avais envie d'intégrer du coup l'homme sans que ce soit sans basculer ni dans le portrait ni dans le reportage donc voilà c'est cette recherche là et je pense avoir trouvé des pistes.
6: Et Vincent Mann, vous étiez photographe de presse avant de vous orienter vers une démarche plus artistique axée sur donc le paysage et les traces de l'homme et des femmes qui y habitent. C'est justement ça la thématique de cette résidence qui s'achève là cette semaine, vernissage de l'école.

0: De retour dans ce mag du PMI de Quercy pour les chroniques du pays d'art et d'histoire en compagnie de sa chargée de programmation, Oudka Ferzon, bonjour.
1: Bonjour.
0: Alors, on a l'habitude sur cette antenne de détailler toute la programmation d'ateliers, d'initiations, de visites guidées, de conférences qui sont proposées dans le cadre de ce label Pays d'art et d'histoire. Vous nous présentez très régulièrement aussi vos partenaires, c'est-à-dire les structures locales qui permettent de mettre en valeur le patrimoine et qui rentrent dans ce label. Aujourd'hui, on va aussi parler du SPR, le site patrimonial remarquable sous le prisme d'ateliers qui se passent en ce moment à Bruniquel autour de chantiers participatifs, autour de la terre crue en particulier. Alors Aude, d'abord, site patrimonial remarquable, c'est un outil de protection, de gestion, de mise en valeur du patrimoine.
1: Oui, alors en effet, tu l'as très bien dit, il y a plusieurs villes et villages en France qui sont classés SPR, site patrimonial remarquable. C'est une reconnaissance de l'État, en fait, du ministère de la Culture, pour un lieu avec un grand intérêt historique, architectural, mais aussi archéologique, artistique, paysager, etc. Donc, les villages de Bruniquel et Montricou ont bénéficié de ce classement, de cette reconnaissance de l'État. Ils ont été classés SPR, donc en 2023. Et en effet, quand on se balade à Montricou et Bruniquel, on se dit waouh, on est frappé par la beauté de ces deux villages. Ils ont un écrin paysager qui est vraiment préservé. Aussi, l'ancienneté des maisons et des bâtiments. À Montricou, on a toutes les maisons en pan de bois, une tour templière du XIIe siècle. À Bruniquel, ce sont les maisons en pierre et les châteaux perchés tout en haut de leur éperon rocheux. Donc, quand on se balade dans ces villages, chaque pas nous ramène au Moyen-Âge presque. Donc, on comprend qu'ils soient classés sites patrimoniaux remarquables. Et donc, en fait, pour protéger tout ce patrimoine, les mairies de ces deux villages ont fait appel à une équipe qui est composée de plusieurs professionnels. En fait, quand on est classé SPR, en général, on doit faire appel à une équipe comme ça pour étudier minutieusement le patrimoine et l'architecture, maison par maison. C'est une équipe qui se compose d'architectes, il y a un paysagiste aussi, une chargée d'inventaire qui est notre collègue. Donc cette étude doit servir ensuite à construire un plan d'urbanisme, en fait un document légal qui a valeur de plan d'urbanisme et qui vient remplacer le plan local d'urbanisme, le PLU, en intégrant vraiment cette préservation de l'architecture locale, du patrimoine local, mais aussi de la qualité de vie. Et donc ce nouveau PLU met vraiment plusieurs années à se construire, parce qu'il faut déjà, il y a cette étude d'abord avec les architectes, paysagistes, etc., pour étudier minutieusement et tout le patrimoine en fait des deux villages. Et après, il faut prendre des temps pour discuter avec les habitants, pour savoir ce que l'on protège ou pas, pour savoir ce que l'on transmet aux générations futures, en fait. En définitive, on s'interroge quel est le village dans lequel on veut habiter déjà et dans lequel on se sent bien d'habiter aussi, et que l'on veut transmettre aux générations futures. Donc, c'est vraiment à ça que sert un site patrimonial remarquable et le plan d'urbanisme qui va avec. C'est de voir ce qu'on va transmettre ensuite. Et c'est finalement un projet qu'on construit à plusieurs, avec la mairie, les architectes de l'étude, le ministère et les habitants. Et donc, dans tout ce processus-là, pour associer les habitants, il y a ce qu'on appelle la concertation réglementaire. Donc, la construction de ce nouveau PLU, ce nouveau règlement,

0: doit se faire pas à pas, en concertation avec les habitants à chaque étape. Et donc, tout d'abord, pour cela, les communes ont l'obligation légale de créer une commission locale qui se compose d'habitants des deux villages et qui est consultée pour chaque grosse étape de l'étude et du projet. Ensuite, il y a plusieurs temps de rencontres avec les habitants. Par exemple, en avril, il y a déjà eu des balades patrimoniales à Montricou et Bruniquel avec l'architecte chargé d'études, en fait, qui venait expliquer un peu l'aspect historique des deux villages, mais aussi ce qui fait patrimoine ou pas. Il y a certaines questions qui ont émergé sur le réaménagement, enfin sur l'aménagement urbain, comme les antennes paraboliques, par exemple, sur les toits. C'est beaucoup revenu. Est-ce qu'il faut les enlever ou pas? Est-ce qu'il faut aussi mettre des enduits sur les façades des maisons ou laisser la pierre apparente? Voilà, tout plein de questions qui se posent sur ce qu'est le patrimoine, sur qu'est-ce qu'il faut faire pour préserver. Il y a aussi une conférence concertée à Montricou début mai pour cette fois plutôt montrer les avancées de l'étude, les premières suggestions aussi de règles du jeu, en quelque sorte, pour le futur document d'urbanisme. Est-ce qu'on préserve les venelles, ces petites rues étroites qui permettent d'amener de la fraîcheur dans le village et qui font partie de l'histoire du village? Voilà, tout plein de questions. Et ça continue le 15 juin avec un atelier participatif à Bruniquel. Et en septembre, ensuite, l'étude sera achevée et ça va être deux réunions publiques, une par village, pour vraiment partager un peu les conclusions de cette étude, les premières grosses orientations pour le futur règlement d'urbanisme. Donc tout ça, c'est ce qu'on appelle la concertation réglementaire.
1: Après, il y a des ateliers aussi, des chantiers participatifs. Et là, on est toujours à Bruniquel. Et pour ce samedi, c'est autour de la terre crue.
0: Oui, exactement. En fait, nous, en tant que pays d'arrêt, enfin, le territoire du Midi-Quartier a été labellisé pays d'arrêt d'histoire en 2022. On a un objectif commun avec le SPR, c'est celui de préserver le patrimoine et l'architecture finalement. Donc nous, on vient compléter toute la démarche de concertation réglementaire qui est faite dans un SPR comme à Bruniquel et Montricou. Et c'est pour ça que ce 6 juin, on a un atelier avec Maison de Paysanne, par exemple. Il y en a eu un en mai aussi. Ce sont des ateliers de transmission de savoir-faire, on appelle ça, organisés avec Maison de Paysanne de France, délégation Tarn-et-Garonne. C'est un peu des chantiers participatifs. On le fait chez un habitant, chez quelqu'un qui vit dans une maison ancienne, qui a un projet de travaux en fait chez lui, qui a commencé, et on vient aider à continuer ces travaux-là. Il y a un artisan qui nous apprend une technique ancienne. À Montricou, c'était l'artisan Benoît Massip qui nous a appris à créer un mélange en paille et en terre, enfin, qui a appris aux participants à faire ça. Donc tout le monde a aidé, a mis la main à la pâte, vraiment, c'est pas que l'artisan qui travaille, il y a vraiment du pratico-pratique. Et après, on est venu remplir la maison à pain de bois sur laquelle on travaillait avec ce mélange en terre et en paille, parce qu'une maison en pain de bois, c'est vraiment une structure, un squelette en bois qui vient se remplir avec ce mélange en paille et en terre, un peu comme la chair et les muscles d'un corps humain en fait. Et après, il y a un enduit qui est posé par-dessus, comme la peau, comme un corps humain. Et donc là, ce samedi, le 6 juin, ça va être un atelier plutôt sur la pierre, cette fois-ci, puisqu'on est à Bruniquel. Et là, c'est l'artisan Raphaël Posé qui va venir nous montrer comment on fait les joints à la chaux entre les pierres. Donc on va venir travailler la chaux. Il faut venir avec des gants et des gants en caoutchouc, des lunettes pour se protéger. Et c'est sur inscription obligatoire parce que le lieu exact du rendez-vous, c'est chez un particulier. Donc on vous le communique à ce moment-là. Il reste encore quelques places. Voilà, c'est gratuit.
1: On s'inscrit auprès de qui ?
0: On s'inscrit auprès de l'Office de tourisme de Bruniquel, pardon.
1: C'est ce samedi, c'est un petit peu toute la journée pour apprendre donc à entretenir une maison en terre crue, un chantier participatif initié dans le cadre du pays d'arrêt d'histoire. Là, autour donc de ce SPR, site patrimonial remarquable, ces deux SPR que sont Bruniquel et Montricou. Alors, on ne l'a pas dit, on a à peu près 1000 répartis sur l'ensemble du territoire français des sites patrimoniaux remarquables. Là, on célèbre Moricou et Bruniquel, mais puisqu'on est dans la chronique du pays d'arrêt d'histoire et qu'on a les rendez-vous en pays Midi-Quercy, le petit livret rouge, le guide, tout ce qui est proposé dans le pays autour de ce label PH. Aude, puisque vous êtes avec nous, là, on parlait de ce qui va se passer ce samedi à Bruniquel, ce mois de juin qui commence peut-être des coups de cœur. On ne va pas faire le détail de tous les ateliers, conférences, visites qui sont organisées, mais peut-être un focus sur quelque chose.
0: Alors, je vais rester un peu dans le thème du site patrimonial remarquable parce que on a des visites papotes de une à Bruniquel, une à Moricou en juin. C'est les visites papotes, c'est des visites qui ont été construites avec les habitants du village qui ont partagé leurs anecdotes, leurs vieilles photos et ça va être partagé lors de ces visites papotes. On est là pour parler d'histoire, bien sûr, de patrimoine bâti, mais aussi de plus petites histoires, de ces anecdotes qui ont été partagées avec des habitants. Et tout ça ponctué de moments où on va projeter des photos anciennes qu'on a trouvées dans nos archives, qui nous ont été partagées avec les habitants. Et on terminera la lumière des lanternes, je pense. Ça commence à 21h. Il ne fera pas encore tout à fait nuit, mais à la fin, on terminera de discuter avec les lanternes. Voilà.
1: Et puis notons, puisqu'on parle patrimoine, que à la fin du mois de juin, c'est les journées du patrimoine du pays et des moulins. Et il y aura tout un tas de visites qui seront proposées. Un café Arkeo aussi, on en parle dès à présent. On sera installé du côté de Caussade pour papoter autour de l'archéologie. Là, c'était patrimoine, SPR et PH, de jolis acronymes. Là, avec un prochain rendez-vous pour ce samedi du côté de Bruniquel, donc nouvellement labellisé site patrimonial remarquable. Nous en parlait Aude Caverzan, la chargée de programmation du pays d'art et d'histoire. Un grand merci Aude et à très vite.
0: Merci.
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1: Bonsoir à tous. Plus de 890 interpellations en France. Les violences en marge de la finale de la Ligue des Champions samedi ont augmenté de 45% par rapport à 2025. Une violence particulièrement présente dans le football. Pour le sociologue Philippe Terral, c'est une tendance que l'on retrouve dans cette pratique à cause de l'aspect compétitif. Le membre du CRESCO, spécialiste en sciences sociales du sport, pense que la violence dans le foot est avant tout un reflet de la société.
2: Ce sport de compétition est un des produits de la modernité. C'est de participer à euphémiser une violence qui a toujours été dans la société. Donc on voit bien que le sport peut participer à canaliser une violence des joueurs, des spectateurs, etc., mais qu'il y a forcément des débordements. Ce qui se passe à côté de ça, c'est parce qu'il y a des gens qui gravitent autour de ça, ou qui des fois d'ailleurs ne sont pas des supporters, sont juste là pour saisir cet événement, pour générer de la violence dans l'espace public, qui peuvent s'en emparer. Voilà, donc le sport n'est pas a priori plus violent que la société. En tout cas, c'est une forme d'expression d'une certaine violence produite par notre société.
1: Et notez également qu'au moins 11 comparutions immédiates étaient prévues aujourd'hui. Le principal suspect dans l'affaire de la disparition de Liana dans le Gers présenté à la justice en vue de sa possible mise en examen. Cette collégienne de 11 ans est introuvable depuis vendredi. Les recherches se poursuivent. Une enquête ouverte dans le Gard également. Une fillette de 3 ans est portée disparue dans le secteur d'Uzès. Un gros dispositif de gendarmerie a été déployé aujourd'hui. Dernier sommet de Choose France aujourd'hui pour Emmanuel Macron. 71 nouveaux investissements doivent être annoncés pour un montant record de 93 milliards d'euros. Ça va mieux entre la France et l'Algérie. Le ministre de l'Intérieur, Laurent Nunez, reçoit aujourd'hui son homologue algérien à Paris. Au programme des discussions, notamment la situation du journaliste Christophe Glaise, incarcéré en Algérie depuis bientôt un an. Et puis en tennis, il n'y a plus de Français à Roland-Garros. Diane Paris éliminée en 2-7 cet après-midi en 8e de finale face à la Polonaise Maya Walinska. Notez que quelques joueurs du PSG ont également présenté la Ligue des Champions Porte d'Auteuil cet après-midi. Très bonne soirée.
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3: Madame, monsieur, bonjour. Rémi Torel avec vous pour la prochaine demi-heure. Alors aujourd'hui, on va parler des rimes urbaines, un événement qui revient à Montauban pour cette deuxième édition. Le 3 juin prochain, ça va être sur le parvis de Rythmie. Avant d'être une simple journée d'animation, les rimes urbaines, c'est d'abord un projet né dans le cadre du Contraville, un dispositif qui vise à améliorer la vie quotidienne dans certains quartiers en soutenant des actions autour de l'éducation, la culture, le sport, l'insertion ou encore le vivre ensemble. Et c'est dans cet état d'esprit qu'est né cet événement, valoriser les talents locaux, mettre en lumière les disciplines souvent pratiquées par des jeunes et créer un moment de rencontre ouvert à tous les habitants. BMX, skate, basket, parcours, breakdance, slam ou encore graffiti, les cultures urbaines sont ici envisagées comme des outils de découverte, d'expression et de lien social. Après une première édition qui a rencontré son public et un vrai succès, la ville de Montauban et ses services, avec de nombreuses associations partenaires, ont décidé de renouveler l'expérience avec une programmation encore plus riche. Pour en parler aujourd'hui, nous recevons Jean-François Garrigue, adjoint délégué à la politique de la ville. Bonjour.
4: Bonjour.
3: Philippe Bécade, adjoint délégué à la politique culturelle. Bonjour.
5: Bonjour.
3: Et Toufik Korish, qui est producteur de musique et qui anime des ateliers dans le cadre de la politique de la ville. Et donc, il y aura une restitution qui sera donnée ce 3 juin prochain. Bonjour Toufik.
5: Bonjour.
3: Merci d'être là pour vous poser des questions pendant cette demi-heure. Eh bien, il y aura avec moi Manon. Bonjour Manon.
6: Bonjour.
3: Et Perrine.
7: Bonjour.
3: Perrine, tiens, je n'avais pas mis de micro. Redis bonjour Perrine, s'il te plaît.
7: Bonjour.
3: Voilà, ça y est, tu es là, tu es avec nous. Jean-François Garrigue, première question. Comment est née l'idée des rimes urbaines?
8: Alors j'ai envie de dire qu'elle est née assez simplement en fait. Elle est née d'une volonté. D'une volonté de plusieurs protagonistes de se regrouper et de faire une action autour de cette culture urbaine. Culture urbaine qui prend de plus en plus d'envergure dans le paysage de notre pays. Ils se sont assez rapidement tournés vers la collectivité pour savoir comment est-ce que pouvait s'organiser un événement de ce type, sur quel support on pouvait le porter, mais aussi comment est-ce qu'on pouvait coordonner tout cela. De réunions de travail en réunion de travail, il s'est avéré que le support du contrat de vie était un support tout à fait approprié pour cela. Et du coup, l'événement s'est monté assez naturellement avec la diversité de chacun sur ces cultures urbaines, dans la dimension culturelle, avec la danse, la musique, le graphe, comme vous avez pu le dire à l'introduction, mais aussi la dimension sportive, à travers le BMX, le skate. Et c'est tout ça qui vous sera proposé lors de cette deuxième édition des Rimes Urbaines, le 3 juin prochain, qui fait suite à la première édition de 2025, qui avait été une franche réussite. Mais cette année, on a voulu un petit peu étoffer tout cela. Et je pense que M. Courriche sera tout à fait à même de nous préciser cela avec l'excellent travail qu'il a fait, notamment auprès des jeunes de nos quartiers, et pas que des quartiers d'ailleurs.
3: Alors, ça, c'est, vous l'avez dit, hein, c'est dans le cadre du contrat de ville que se déroule cette grande journée. Vous êtes l'adjoint à la politique de la ville. Qu'est-ce que c'est exactement le contrat de ville ?
8: Le contrat de ville, ça peut paraître un petit peu une usine à gaz, comme on aime le dire. En fait, c'est très pragmatique et très collé à la réalité du terrain. Le contrat de ville, ça marche sur des appels à projets. C'est quand on a des partenaires associatifs, qu'on a aussi des institutions qui veulent réaliser des projets, ils déposent un acte de candidature, on pourrait dire, afin de réaliser cela. Le contrat de ville permet un financement, mais à travers ce financement, ça permet ce qu'on appelle la cohésion sociale, ce qui, je pense, parlera beaucoup plus aux gens. La cohésion sociale, c'est fait pour réduire les inégalités. Réduire les inégalités entre les territoires, pour faire une ville harmonieuse et une ville où chaque citoyen trouve sa place sur différentes thématiques. Ça peut être l'emploi, ça peut être la parentalité, ça peut être la santé,
3: la rénovation urbaine aussi.
8: Et la rénovation urbaine, qui est une donnée à part entière de la politique de la ville. On a pu le voir à travers le programme En Rue, alors c'est un nom un petit peu barbare, et c'est un acronyme dont je ne suis guère fan, qui a permis la rénovation notamment du quartier des Chaumes.
3: D'accord. Alors, on parle là aujourd'hui de ce 3 juin prochain. Ça va être sur le parvis de Rythmi, devant la nouvelle salle Émergence. Et pour réaliser cette journée, il y a eu beaucoup de services de la ville qui s'y sont mis, et beaucoup d'associations. Philippe Bécade, comment les différents services municipaux ont travaillé ensemble pour construire cette journée ?
4: On peut répondre bien. Bien, parce que non, c'est vrai que très sérieusement, nous avons la culture du travailler ensemble. Nous sommes tous conscients que la transversalité est une donnée essentielle. Si chacun reste dans son couloir, si j'ose dire, pour utiliser une métaphore sportive, on n'avance pas grand-chose. Et quand on met tout en commun, effectivement, ça se potentialise, ça ne s'additionne pas. Et donc c'est un vrai. Alors en plus, c'est euphorisant de travailler ensemble, de monter les projets ensemble. Voilà, c'est vraiment très positif.
3: Le graphe, le slam, le breakdance ou encore le parkour sont parfois considérés comme des pratiques alternatives. Est-ce aussi une manière de reconnaître leur place dans le paysage culturel ? C'est à l'adjoint de la culture là, que je pose la question.
4: Tout à fait. D'ailleurs, si on fait un petit peu d'histoire, le graphe, qui est le premier mouvement d'art urbain, tous les autres y sont raccrochés après, il est né à la fin des années 60, en France, après le mouvement de mai 68, et aux États-Unis pour les mêmes raisons, parce que mai 68, c'était un mouvement plus assez mondial, contrairement à ce qu'on pourrait croire. Et à partir de là, pourquoi ça s'est développé ? Parce que c'était défendu. J'étais étudiant en médecine, moi, à ce moment-là. Je commençais mes études de médecine, c'était défendu. Je ne peux pas vous raconter tous les slogans contestataires que l'on pouvait taguer à ce moment-là, qui ne seraient plus aujourd'hui admissibles. Voilà. Donc, non, tout à fait. Alors, c'est né de là. En France, on a eu Ernest Pignon-Ernest, qui a été le créateur du graft au sens artistique du terme, qui est venu nous habiller la cathédrale de Montauban il y a une vingtaine d'années. Et aux États-Unis, bien sûr, on a eu Basquiat, ensuite, dans les années 70, etc. Puis des dizaines de noms qui s'y sont surajoutés. Mais c'est né d'un mouvement contestataire parce que c'était interdit. Ça, il ne faut jamais l'oublier.
3: Bon. À Montauban, on a Mr Freeze aujourd'hui, qui participe d'ailleurs à cet événement.
4: Tout à fait. Nous avons la chance d'avoir Mr Freeze grâce à une mécène qui est Madame Duprat, qui a monté une structure qui est devenue pérenne puisqu'il s'agit d'une fondation qui est à Ausson, avec je crois 800 mètres carrés mis à disposition des artistes. Ils sont plusieurs dizaines à travailler. Beaucoup de Toulousains viennent travailler ici d'ailleurs. Et on a eu la chance d'avoir une exposition Place de la Cathédrale l'été dernier qui a eu beaucoup, beaucoup de succès. Et leur dernière production, c'est, j'invite tout le monde, tous les Montalbanais à aller l'admirer, c'est la fresque qui est peinte sur le côté de la crèche Gallo-Dingre, oui, qui est entre Eurythmie et La Poste, voilà, sur l'avenue Salvador Allende, qui est absolument magnifique, qui est consacré à l'OM de Gouges.
3: Le 3 juin prochain, donc sur des rimes urbaines, il va y avoir un spectacle. Alors, il va y avoir plusieurs spectacles, hein, des démonstrations, des ateliers, plein de choses. Il y aura la restitution des musiques créées lors des ateliers avec Toufik. On va en parler dans un instant. Mais il y aura aussi un spectacle que j'aimerais que vous me présentiez, qui s'appelle le spectacle Essorage, qui sera. Non, pas plus que ça, c'est du cirque.
4: Oui, c'est du cirque, mais je ne sais pas plus que ça parce qu'on n'a pas eu de précision sur ce qui allait être présenté. Et puis j'avoue qu'on n'aime pas en demander parce qu'on aime bien avoir la surprise, voilà. Ouais. Mais généralement c'est toujours très très bien parce que, et moi je suis admiratif devant l'inventivité des gens du spectacle de rue, des professionnels du spectacle de rue, c'est voilà. Mais je voudrais aussi souligner l'importance de ce qui est fait en amont au niveau des ateliers. Puisqu'on va avoir une restitution, ça sous-entend qu'il y a eu d'abord un travail à l'amont, en particulier des scolaires. Et ça, je pense qu'il faut que Toufik nous en parle, parce que c'est très intéressant.
3: Donc des ateliers menés avec l'association AZEC, hein, Toufik, c'est ça ?
5: C'est exactement ça, mais d'abord, attends, il faut que je respire, parce que je me remets de l'information que Philippe Bécade était un gangster. Donc, je ne le verrai jamais plus pareil. Du coup, je vais m'autoriser quelques dérapages. Je pense que ce serait excusé. J'ai une carte joker maintenant.
3: Des ateliers de musique, tu es producteur de musique, Toufik, tu es à Montauban, tu es des quartiers Est, hein, on les appelait comme ça avant, aujourd'hui c'est le quartier Médiathèque Chambord, donc toi tu as connu les grandes tours dans ton enfance.
5: J'ai suivi une cité qui a été détruite.
3: C'est les 24, combien il y avait d'étages là sur ces grandes tours ?
5: La cité Cellier. Ouais. Exactement, non, il n'y avait pas autant d'étages que sur...
3: C'était Pyrénées, on appelait.
5: Pyrénées, pas du tout. Pyrénées. C'était 5 étages, il y avait 5 étages.
3: Ah non,
8: les Pyrénées, c'était plus haut.
5: Mais sur Cellier, moins.
3: D'accord.
5: Beaucoup moins. Mais ça reste le quartier Est, parce que tout est cool, les Pyrénées, Chaume et Cellier ensemble. Mon plaisir fait partie des quartiers Est ou pas ?
8: On le considère avant. D'ailleurs, qui ne fait plus partie du territoire de politique de la ville, mais qui reste ce qu'on appelle, nous, un territoire de veille active. Hein, parce qu'il y a quand même certaines problématiques qu'on peut identifier. Mais c'est un territoire, bien sûr, que l'on regarde avec beaucoup d'attention.
3: Donc, tu as mené des ateliers avec les jeunes et les enfants de l'AZEC, Association de soutien scolaire des enfants du centre-ville de Montauban.
5: Exactement, avec donc un groupe de 12 adolescents entre 11 et 15 ans, donc des non-initiés à la musique. C'était un vrai exercice parce que j'avais que 7 ateliers de 2 heures. J'ai fait beaucoup plus parce que j'ai décidé de prolonger, mais ça, c'est pro bono. C'est perso, j'ai voulu offrir 3 ateliers de plus parce que j'estimais que la musique c'est bien, mais il y a aussi la confiance en soi et la prise de parole en public, ça reste un autre exercice que celui de faire de la musique. N'est-ce pas, monsieur Bécade? Puisque vous avez déjà fait des conférences. Et donc du coup là, au-delà d'être une expérience musicale, c'était une expérience humaine, parce qu'on était avec l'association AZEC que tu as décrit, et il y a des travailleurs de l'ombre qui étaient incroyables, qui m'ont accompagné aussi, comme Christophe, donc qui est accompagnateur éducatif depuis 22 ans, et cette structure, au-delà de faire de la musique, parce qu'elles font vraiment pas ça, ça c'est la mairie qui a décidé justement de faire ça, elle favorise l'égalité des chances et justement aussi l'ouverture culturelle. Donc franchement, moi j'ai été touché par cet événement, c'était beaucoup plus faire de la musique parce que j'ai vu des personnes qui étaient introverties, extraverties, livrer leur sensibilité. Et chacun a ses définitions de la culture. D'ailleurs, si on pose la question autour de la table, Perrine, pour toi c'est quoi la culture ?
6: C'est le partage, c'est la pluralité et chaque culture s'enrichit entre elles.
5: Et c'est aussi un super pont pour exprimer sa sensibilité. Et comme le disait M. Bécade, on est là pour casser les murs et la culture elle est là pour ça. Et quand on a des ados en fait qui ont un parcours un peu compliqué, que ce soit social ou familial ou même scolaire, la culture elle vient extérioriser tout ça. Donc le 3 juin, on aura la chance de pouvoir les écouter sur 3 chansons sur le parvis d'Eurythmie. Et je pense que c'est une chance autant pour eux que pour moi, parce que j'ai l'habitude de bosser certes avec des gros artistes ou des gros médias comme The Voice ou Booba ou Rita Ora ou Akon, mais je n'ai pas d'attache avec ces gens-là. Alors que là, j'avais des humains en face de moi. Je ne sais plus qui a dit ça, mais je pense que M. Bécade, avec sa grande culture, va me dire qui c'est. Ah, mais il y a une phrase qui dit « On ne devient humain qu'à la rencontre d'un autre humain ». Et ça a été encore plus vrai avec ces adolescents. Moi, personnellement, si je fais ça, c'est parce que ça m'a touché.
3: Quels sont les textes qui ont émergé lors de l'écriture avec ces jeunes?
5: Il y avait trois thématiques, donc liberté, égalité, fraternité. Et c'est vrai qu'au début, quand je leur ai parlé de ça, ils ont un peu tiré la gueule. Parce qu'ils avaient...
3: On pourrait pas plutôt faire... c'était quoi, Gangsta?
5: Non. Pas du tout, ouais. c'est les clichés, tu sais.
3: Bah oui, bah justement.
5: Regarde, un des groupes de rap que je préfère en français, IAM. Ouais. Et IAM, c'est pas Gangsta. C'est au contraire, ça fait grandir les jeunes. Donc, je pense que tu sais très bien.
3: C'est ça.
5: Et non, c'est pas du tout Gangsta. Gangsta, ça reste un cliché. Et même parfois, quand c'est Gangsta, c'est peut-être une colère qu'ils veulent extérioriser. Parce que si on regarde les textes, c'est peut-être aussi le contexte social qui fait que les gens ont envie de faire du gangsta rap.
3: Donc ils se sont dit quand même, liberté, égalité, fraternité, c'est pas super fun, quoi.
5: C'est pas super fun parce que pour eux, c'était, et c'est important de le dire, là, il y a l'aspect politique. Pour eux, quand j'ai parlé avec eux, je leur ai dit, pour vous, c'est quoi liberté, égalité, fraternité? Non, c'est pas pour nous. Nous, on n'est pas libres. Ils m'ont dit comme ça. Je me rappelle encore d'une fille qui m'a dit, mais la liberté, ça n'existe pas. Parce qu'en fait, on n'est pas libre de nos choix. Et je leur dis, l'égalité, ça n'existe pas. Je me dis, je sais pas ce que je vais faire de ma vie, et puis je suis pas sûr de réussir. Donc l'exercice de pouvoir faire de la musique, c'est se dire, ok, c'est quand la première fois que tu as essayé une chose pour la première fois. Et cet exercice-là, et pour leur rappeler qu'ils sont capables de faire de la musique, ils sont capables de pouvoir se montrer devant un public et s'absoudre du regard des gens. Donc je pense que leur définition, elle a changé au fur et à mesure des ateliers. Et je suis sûr que, encore une fois, autour de la table, on a tous une définition très différente de la liberté, de l'égalité et de la fraternité. Donc, selon notre parcours.
3: Ça veut dire qu'il y aura trois chansons à la restitution, oui. Une sur la liberté, une
5: exactement.
3: Sur l'égalité, une sur la fraternité.
5: Exactement,
3: c'est ça.
5: Avec leurs mots,
3: ouais.
5: Et leur vraie sensibilité, et c'est ça qui est intéressant. Et il n'y a aucune vulgarité et il n'y a aucun côté gangster.
3: On écoute un peu de musique, tiens, tu pourrais peut-être nous présenter le morceau qu'on va entendre puisque tu en es à la production.
5: Exactement, ouais. Le prochain morceau c'est Cello de l'artiste SDM qui était produit par Booba.

0: EM, un morceau donc travaillé par Toufik ici présent dans ce studio. Vous écoutez le Mac de Montauban consacré à des rimes urbaines. Ce sera donc le 3 juin prochain. CFM sera en direct, hein, on y sera avec Perrine et avec Manon pour donner tout au long de la journée la parole aux différents acteurs, que ce soit les jeunes, les enfants, les moins jeunes, les animateurs, les politiques, tous ceux qui seront sur place à ce moment-là pourront passer par le micro de CFM et ce sera diffusé sur l'ensemble du réseau. Une question de Perrine.
1: Oui, tout à fait, merci Rémi. Alors, on a parlé tout à l'heure du contrat de ville et d'à quel point ça a travaillé à reformuler et à redéfinir le paysage culturel de la ville. On peut aussi parler des paysages urbains, notamment, voilà, on a vu avec les JO il y a 2 ans, les cultures urbaines ont pris beaucoup de place sur le devant de la scène et se font de plus en plus connaître et c'est un véritable phénomène social. Au niveau de la municipalité à Montauban, comment adapte-t-on les infrastructures qui sont concernées par ces nouveaux arts qui sont en essor pour les nouveaux arrivants qui en pratiquent?
2: On travaille essentiellement et en prise directe avec les associations et donc qui nous font des propositions et nous sommes des facilitateurs. On est là pour les aider, pour mettre du carburant dans la machine, pour les aider à faire leur réalisation. Donc ça se passe... Étonnamment, ça se passe parfaitement bien. Il n'y a pas d'affrontement, il n'y a jamais eu de divergence profonde. Non. Et bon, le rapport entre deux individus, quelquefois, sont plus compliqués, mais globalement, ça marche très bien. Il n'y a aucun souci.
3: Oui, moi, je vais rejoindre un petit peu ce que dit mon collègue Philippe Bécade. Une municipalité sans le tissu associatif, elle n'est pas grand-chose, parce qu'elle n'est pas là pour favoriser la pratique sportive en tant que telle, en faisant des entraînements toutes les semaines, tout ça. Et il faut remercier tous ces bénévoles qui s'investissent hebdomadairement dans les associations, qui font un travail absolument remarquable. Et je peux le dire parce que j'ai été président d'association et je vois tout ce que ça peut amener comme temps de travail sur cela. En tout cas, nous, par contre, en termes de collectivité, on a ce devoir de proposer des infrastructures sportives. Et on peut le voir, que ce soit avec le centre d'excellence sportive du Ramirou, avec Jacques Chirac, avec Abyssin Ingro. Il y a une grosse politique d'infrastructure sur ces dernières années en termes de sport. Ajouté à cela, sur les nouvelles pratiques sportives, on peut citer les deux pump tracks qui ont été faits à côté d'Ingréau, mais aussi au Ramirou, qui aussi permettent l'exercice de ces pratiques, nouvelles pratiques sportives. On a eu le week-end dernier, sur l'Esplanade des Fontaines, un tournoi de basket 3-3 qui était olympique en 2024 à Paris, qui a été initié par le comité départemental de basket. Donc tout cela fait que ça prend de plus en plus de place, et on le voit parce qu'il y a un essor médiatique, mais il y a aussi une vraie demande de la population d'aller vers ces disciplines. Et ça, par contre, oui, c'est le rôle de la collectivité de favoriser, d'accompagner l'essor de ces disciplines.
0: J'ai Bécard, vous voulez rajouter quelque chose?
2: Oui, pour revenir au plan strictement culturel, on met à disposition de tous les Montalbanais qui font de la musique une nouvelle salle. Il n'y avait pas de salle dédiée à la musique à Montauban. Il n'y avait pas de salle où l'acoustique soit parfaite, même si celle du théâtre est tout à fait acceptable. Là, c'est une salle qui a été étudiée par des acousticiens, par des ingénieurs spécialisés, pour une restitution du son le meilleur possible. D'ailleurs, la forme même de la salle retype les grandes philharmonies que l'on peut visiter à travers l'Europe. Et cette salle va être équipée de 3 salles de répétition, de 3 studios de répétition et d'une salle d'enregistrement qui sera à la disposition de tous les Montalbanais, de tous les groupes de musique montalbanais.
0: Ouais, moi je rajouterais qu'il y a aussi pour le skate à la fois une piscine qui est là depuis très très longtemps, donc on a tendance à l'oublier, mais elle est toujours très pratiquée juste à côté du pôle jeunesse, hein, ce lieu de rencontre des skateurs et des skateuses. Et puis on pense à une des chevilles ouvrières de ces rimes urbaines qui est Jérémy Grousset, qui
3: avec
0: a aussi
3: l'association Roulée Jeunesse, voilà, qui est d'ailleurs, qui sera présent mercredi prochain et qui a aussi réalisé des ateliers dans le cadre de ces rimes urbaines.
0: Manon, une question.
4: Oui, merci Rémi. L'édition, l'année dernière, elle s'est déroulée dans le centre-ville. Elle a connu un franc succès, comme vous l'avez dit. Pourquoi cette année avoir changé de lieu à Eurythmie?
3: Alors c'est une très bonne question et une remarque tout à fait pertinente. Ça vient d'une volonté, là aussi. Déjà une volonté de faire connaître ce nouvel équipement public qui est la salle émergence, voir ce qu'elle est, parce qu'elle est quand même à destination principale de la jeunesse montalbanaise. Et aussi, je pense qu'on a tous été d'accord autour de la table en disant que il fallait décloisonner les choses et qu'on avait cet impératif, c'était de casser les murs et que c'est pas parce que on habite dans tel ou tel quartier qu'on doit se borner à rester dans ce quartier. La ville, elle appartient à tous les citoyens, c'est un territoire qui doit être homogène, il ne doit pas y avoir, si vous voulez, et je déteste ce terme de ghettoisation des choses, et non, je crois profondément au vivre ensemble, à cette cohésion sociale que porte la politique de la ville, et c'est tout naturellement que les jeunes de différents quartiers doivent découvrir un petit peu tout ce qui est fait pour eux sur la ville et ne pas rester un petit peu dans leur coin, soit par peur, soit par appréhension. Donc c'est aussi naturellement que nous avons à faire ce travail de que chacun se sente chez lui à n'importe quel endroit de la ville.
5: Sophie, tu voudrais réagir ?
6: Je voudrais réagir sur la culture urbaine qui est aujourd'hui acceptée parce qu'elle est évidente. Elle n'a pas toujours été évidente, puisqu'on a connu le rap dans les années 80, et je trouve qu'elle passe par trois étapes que vous connaissez très bien. Je crois que c'est de Schopenhauer qui disait qu'il y a trois étapes sur lesquelles on passe toujours. C'est au début, c'est ridicule. Après, c'est dangereux et après, ça devient évident. Et ça, c'est tout le temps pareil. Et là, aujourd'hui, les hommes mentent, mais les chiffres pas, puisqu'aujourd'hui, quand on regarde la consommation de la musique, que ce soit sur les plateformes de streaming ou sur YouTube, la musique urbaine, parce qu'on dit la musique urbaine, mais c'est pas que le rap, le R&B, le dancehall, on l'appelle la culture urbaine pour ça. Mais aujourd'hui, c'est numéro un partout, en fait. Personne ne peut l'ignorer. Et au point que même, carrément, les annonceurs demandent de la musique urbaine pour leur publicité.
5: Des rimes urbaines, mercredi 3 juin à Eurythmie et autour, sur la coulée verte aussi, à Montauban, une journée gratuite, ouverte à tous, avec initiation, démonstration, spectacle, rencontre autour des cultures urbaines. CFM aura un plateau de radio sur place, il y aura une scène, il y aura des démonstrations, etc. La scène, c'est à quelle heure la restitution des jeunes des ateliers Toufik ?
6: C'est à 15h.
5: Ouais.
6: 15h, bon, on va venir avant parce qu'évidemment il faut préparer ces jeunes à monter sur scène, et d'ailleurs on nous offre l'opportunité, et je remercie encore Luce Berger et Marianne, parce qu'on va pouvoir répéter la veille avant même que le concert commence sur la scène, sans qu'il y ait rien, et ça c'est un exercice intéressant pour les jeunes. Donc je suis sûr qu'ils vont y arriver. Je sais que l'année dernière ça a été un peu compliqué au dernier moment, beaucoup se sont dégonflés, mais moi je crois en eux. Ce sont des jeunes, vraiment ils sont incroyables, parce que franchement, imaginez-vous avoir jamais fait de la musique et je vous dis, ok, on va commencer à chanter. Qui sait ici s'il a le sens du rythme déjà pour commencer ? C'est ça qui est assez dingue.
3: Moi, je sais que je ne l'ai pas.
6: Mais ce qui est fou, c'est que même ceux qui savent ne pas l'avoir l'ont fait. C'est admirable.
3: C'est pour ça qu'il faut leur tirer le chapeau.
6: C'est pour ça qu'il faut que vous veniez.
3: Ah, moi, on sera là.
5: C'est à partir de 10h que ça démarre.
3: Oui, si je peux permettre, Rémi, c'est une centaine de jeunes qui ont travaillé sur l'ensemble des ateliers, que ce soit des centres sociaux, du pôle jeunesse, de l'école du centre, de la ZEC et aussi des Franca. Mais cette journée, elle est ouverte à tous. Donc n'hésitez pas, venez. Il y a des initiations qui sont prévues tout au long de la journée. Venez découvrir, parce que les cultures urbaines, ça mérite d'être découvert.
5: Merci beaucoup Jean-François Garrigue, adjoint délégué à la politique de la ville, Philippe Bécade, adjoint délégué à la politique culturelle, et Toufik Korich, producteur et animateur de ces ateliers, qui sera également présent. Merci de votre participation à cette émission, Manon et Perrine. À bientôt.
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2: Bonsoir à tous. La dernière française à Roland-Garros éliminée. L'inquiétude pour un joueur de l'équipe de France de foot. Et première demi-finale du championnat de France de basket ce soir. C'est l'actu sport du jour. Le tennis, Diane Paris éliminée de Roland-Garros aux portes des quarts de finale. La dernière française en lice dans le tournoi est tombée en huitième de finale face à la polonaise Maja Swalinska. Il n'y a plus de française ni de français dans le tournoi simple. Et puis le tennis encore. Serena Williams de retour 4 ans après son dernier match. L'américaine revient sur le circuit WTA. À 44 ans, elle participera au tournoi du Queen's à Londres en double avec la Canadienne Victoria Mboko du 8 au 14 juin prochain. En foot, l'inquiétude autour de William Saliba. Le défenseur d'Arsenal s'est blessé au dos samedi lors de la finale de Ligue des Champions. L'international qui doit rejoindre Clairefontaine demain devrait passer des examens aujourd'hui pour connaître la gravité de sa blessure et surtout la durée de son indisponibilité. Sa participation à la Coupe du Monde semble incertaine. Davide Ancelotti au LOSC. C'est officiel, le fils du quintuple vainqueur de la Ligue des Champions, Carlo Ancelotti, a été officiellement nommé entraîneur de Lille. L'Italien succède à Bruno Genesio à 36 ans. C'est sa deuxième expérience en tant qu'entraîneur principal après être passé pendant 5 mois seulement sur le banc de Botafogo. Il avait également été préparateur physique du PSG lorsque son père entraînait le club parisien. Le foot encore, des nouvelles règles pour l'arbitrage à la Coupe du Monde. Principal objectif, éviter aux joueurs de gagner trop de temps. Les remplaçants auront 10 secondes pour quitter le terrain lors de la compétition, par exemple. Un nouveau compte à rebours virtuel de 5 secondes a également été fixé pour effectuer une touche ou un dégagement aux 6 mètres. Le périmètre d'action du VAR est aussi élargi. Les corners ou encore le deuxième carton jaune notamment pourront faire désormais l'objet d'une vérification par vidéo. Et en attendant le mondial, on joue ce soir plusieurs matchs de préparation à la compétition. À suivre notamment Norvège-Suède ou encore Autriche-Tunisie. En basket, début des demi-finales de Betclic Elite. Ce soir, Monaco reçoit Nanterre pour le match 1. L'autre demi-finale opposera Paris à Cholet. Première confrontation demain. Bonne soirée.
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1: Bonsoir à tous. Une importante opération de gendarmerie est en cours depuis ce matin près d'Uzès, dans le Gard, pour tenter de retrouver une fillette de 3 ans. Des militaires sont mobilisés dans le secteur. Un hélicoptère survole la zone. Les circonstances de la disparition de l'enfant placé dans un foyer d'accueil restent encore floues. Autre disparition, celle de la petite Liana dans le Gers. La collégienne de 11 ans n'a plus donné signe de vie depuis vendredi à Fleurance. La jeune fille a été aperçue pour la dernière fois dans la voiture d'un homme âgé de 41 ans qui prétend l'avoir déposé à la piscine communale. Ce dernier principal suspect dans ce dossier a été déféré aujourd'hui devant le tribunal d'Agen en vue de sa mise en examen pour enlèvement et séquestration de mineurs de moins de 15 ans. Des dizaines de gendarmes étaient encore mobilisés aujourd'hui pour tenter de retrouver l'enfant. À l'étranger, les négociations entre Téhéran et Washington suspendues, selon une agence de presse iranienne affiliée aux gardiens de la révolution. Décision prise, je cite, à cause des crimes qu'Israël continue à commettre au Liban et des violations sur tous les fronts du cessez-le-feu en vigueur depuis le 8 avril. L'armée israélienne, justement, qui a de nouveau appelé les habitants de la banlieue sud de Beyrouth à évacuer. Tsahal prévoit de nouvelles frappes contre le groupe pro-iranien du Hezbollah, particulièrement présent dans cette zone. Dans le reste de l'actualité, des investissements étrangers records en marge du sommet de Chouz France. Emmanuel Macron doit annoncer l'injection de 93 milliards d'euros dans le pays, en majorité dans le secteur de l'intelligence artificielle. Si vous n'avez pas eu de place pour les concerts de Céline Dion à Paris, bonne nouvelle, la star québécoise a annoncé ce matin 10 dates supplémentaires dans la capitale du 8 au 27 mai 2027. Ouverture de la billetterie mercredi. Et puis la coupe aux grandes oreilles s'est invitée à Roland-Garros cet après-midi. Le trophée de la Ligue des Champions remporté samedi par le PSG a été présenté par certains joueurs parisiens sur les courts. En revanche, plus de Français, la dernière tricolore en lice, Diane Paris, a été éliminée cet après-midi. Midi. Bonne soirée à tous.
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5: Le MAG du pays Midi-Quercy. Une émission soutenue par le programme européen Leader et réalisée à CFM Caylus. Et bonjour à toutes et à tous, merci d'être avec nous dans ce MAG du pays Midi-Quercy où aujourd'hui on vous proposera de faire le détour par Bruniquel ce week-end pour un atelier construction en terre crue. C'est dans le cadre des animations proposées par le pays d'art et d'histoire Midi-Quercy en renforcement et en complémentarité avec le dispositif site patrimonial remarquable décerné à Bruniquel et Montricou. On vous parlera de ce qui est organisé et proposé aux habitants à travers ces estampillages dans la deuxième partie de ce MAG. Mais avant ça, on vous parle d'une exposition, les gestes du paysage, une exposition dont le vernissage se tiendra ce jeudi à partir de 16h à Montpezat-Quercy et à 18h30 à la Bastide de Pelle, une exposition que propose Vincent Baume. Il est photographe et il était invité dans le cadre d'une résidence de territoire initiée par le pays Midi-Quercy. Il est au bout du fil du téléphone. Bonjour Vincent.
6: Bonjour Lisa.
5: Une résidence de territoire qui était autour du thème des paysages et de la polyculture et de la viticulture. C'est pour ça que vous étiez du côté de Montpezat de Quercy et la Bastide de Pennes. Vous avez pu donc faire des photos, évidemment, et surtout partager votre quotidien avec les habitants, les habitantes du territoire. C'est ça le principe d'une résidence au long cours. C'est là votre dernière semaine?
6: Oui, tout à fait. 12e et dernière semaine de cette belle traversée que je fais depuis le mois de janvier avec les habitants de Montpezat de Quercy et de la Bastide de Pennes et l'école de Montpezat et ainsi que voilà beaucoup de gens rencontrés et d'enfants de ce coin-là.
5: L'objectif principal de la résidence, outre la thématique, dont on l'a dit, polyculture, viticulture, c'était la transmission et le partage entre un artiste, vous, et les habitants. On a pu profiter de vous, de votre démarche, de vos techniques pour la réalisation d'œuvres qui seront donc à voir à partir de ce jeudi. Alors, qu'est-ce qu'on va pouvoir voir justement?
6: Alors c'est vraiment une exposition co-écrite avec les habitants, dont une grande partie à Montpezat, ça sera Montpezat de Quercy, ça sera une soixantaine de photographies réalisées en grande partie par des enfants de l'école, mais aussi du clan, du périscolaire, et également des habitants d'un atelier que j'ai fait dans la ferme de Granès. Avec des paysans, avec le club de basket, et c'est des photographies réalisées avec le principe du sténopé, en photographie argentique du coup, et le sténopé c'est vraiment l'ancêtre de l'appareil photo, où en fait on pour comprendre comment se fabrique une image photographique, le principe de dessiner avec la lumière, je transmets cette technique aux enfants, à mes élèves, qui est de remplacer l'objectif par un petit trou qu'on va faire dans une boîte à thé qui est peinte de noir à l'intérieur. Et voilà, on a la magie de la fabrique d'une image dans une caméra obscura avec un outil très très simple de cette boîte à thé transformée en appareil photo. Et on aura, du coup, on a réalisé une soixantaine de photographies qui seront exposées. Et c'est des photographies, des paysages de marches que j'ai fait avec les enfants, avec les grands. Et il y aura également quelques-unes de mes images. C'est plutôt une résidence d'immersion et d'écriture. C'est pas vraiment une résidence de production. Mais voilà, j'ai eu grand plaisir, évidemment, à pratiquer la photographie aussi dans ces fermes où j'ai été invité et pour essayer de raconter un peu ces paysages très riches de la polyculture qui est la photographie. C'est vrai que la polyculture en une ou deux images, on comprend la différence très vite entre un paysage de monoculture et un paysage de polyculture. Mmh. Un paysage de polyculture est beaucoup plus varié, riche dans les teintes, les couleurs, les nuances, les rythmes que de la monoculture qui est souvent des grands aplats de couleurs et de lignes.
5: Alors ça, c'est le regard que vous avez pu porter sur donc ces paysages et comment a-t-il été transmis et appris par les enfants qui ont l'habitude de poser ce regard sur leur verger, sur leur champ, sur leur terre de polyculture habituelle. Est-ce que vous avez pu parler perception d'un paysage et philosophie?
6: Oui, c'est un. Alors après, je n'ai pas que des enfants d'agriculteurs. Hein, j'en ai eu quelques-uns dans les lycées. J'ai des classes éclectiques comme voilà les classes de l'école publique avec du coup des enfants avec des parents de tout parcours.
5: Quand on a l'habitude de voir un paysage au quotidien, on peut quand même se l'approprier.
6: Oui, tout à fait. Mais c'est vrai, peut-être dans un peut-être pour raconter quelque chose que j'ai pris vraiment grand plaisir à découvrir avec ses enfants, c'est avec l'école maternelle. J'avais envie de travailler avec eux autour du thème corps paysage et on est parti la première rencontre ensemble. On a fait une petite marche en sortant de l'école et en allant dans un paysage en contrebas de leur école et là à 50 âmes on s'est mis à observer le paysage le matin. C'était encore un peu un matin d'hiver brumeux et d'observer comment en quelques minutes le paysage changeait. Et c'est vrai que j'avais envie voilà de transmettre à ces enfants comment on peut le paysage. Souvent on le résume en disant je l'ai regardé il y a 5 minutes, c'est toujours le même, ça bouge pas beaucoup à part la lumière qui change un peu. Et là c'était magnifique de voir comment ces enfants, quand je leur proposais d'observer ce paysage, ils voyaient des choses tellement précise que mes yeux d'adulte ne voyaient plus, alors que j'avais l'impression que c'était moi qui avais plutôt un regard averti sur ce paysage. Et en fait, ces enfants avaient un regard vraiment très, très, très ouvert et très précis. Et c'était voilà, très beau à partager avec eux. Et c'est, ça prouve aussi que voilà, c'est vraiment une résidence de partage, parce que j'ai appris beaucoup plus que je pense dans cette résidence, en espérant leur avoir transmis un petit peu quand même.
5: On parle beaucoup des enfants, c'est le principe d'une résidence de territoire, hein, de faire plein d'ateliers dans les écoles, mais pas que. Vous avez eu des rencontres avec des adultes, des ados, hein, qui ont pu être intéressantes et productives.
6: Oui, tout à fait, parce que l'exposition du coup est dans deux lieux, et il y a aussi donc c'est une résidence à Montpellier de Quercy et à la Bastide de Peine. Et à la Bastide de Peine, du coup, il n'y a pas d'école, et j'ai fait du coup des ateliers dans différents lieux, plutôt avec des adultes. Et là, par exemple, j'ai fait un atelier dans une ferme, la ferme du Tufal, qui est une ancienne ferme qui n'est plus en activité aujourd'hui, mais j'avais envie de raconter un petit peu l'histoire de cette ferme à travers toute une iconographie de la famille que j'ai découvert avec les habitants. Et du coup j'ai souhaité faire un atelier sténopé dans ce lieu, parce que le sténopé, l'avantage, c'est quelque chose de très intemporel, où ça peut être des images d'un siècle dernier qui sont faites aujourd'hui. Et du coup, voilà, j'ai partagé ce temps-là avec une dizaine d'adultes de tout âge, et puis un atelier, pardon, du côté de Montpezat, dans une ferme, où là, j'étais très heureux d'être invité par par des agriculteurs qui souhaitaient faire un atelier dans leur ferme. Mmh. Donc voilà, là c'était avec un atelier avec les trois générations, les petits-enfants qui reprennent la ferme de leurs grands-parents et puis les parents au milieu. Et c'était, voilà, c'était un beau, bel atelier intergénérationnel au cœur d'une ferme. Et voilà.
5: On parle beaucoup des gens. Il n'y a pas de portrait dans cette expo?
6: Alors, il y en a très très peu. Il y en a quelques-uns en sténopé, parce qu'il y a des jeunes, dont un groupe. Je fais souvent travailler les gens en duo, et là, y a, de temps en temps, il y a des jeunes qui souhaitent se faire une image d'eux, et évidemment, je laisse ouvert cette possibilité, et du coup, voilà, j'ai le portrait d'une ado faite par une autre ado du groupe de basket qui me plaît beaucoup, et puis j'en ai du coup à Tufal, à la ferme de Tufal dont je parlais, il y a aussi un portrait d'Isabelle fait par Muriel. Qui aussi un beau portrait. Et après, moi, j'ai toute une série, le projet Corps Paysage que j'ai fait avec la maternelle. J'ai repris l'idée, c'est de reprendre un petit peu la première immersion dans mes ateliers. Les gens, je les amène à découvrir la caméra obscura qui est posée dans un paysage. Et là, ils rentrent à l'intérieur d'une grande boîte noire. Et le paysage est projeté par la magie de la lumière à l'envers dans cette boîte. Et souvent, elle est projetée sur leur corps. Et du coup, ils ont le paysage à l'envers sur leur corps. C'est quelque chose d'assez troublant. Et du coup, j'avais envie d'essayer de faire vivre ça à l'école maternelle. Et j'ai fait toute une série de projections de paysages et de jeux d'ombre avec ces enfants. Et là, il y a toute une série de portraits où c'est ces enfants qui découvrent, soit qui découvrent la lumière de ces paysages à l'intérieur, en étant à l'intérieur de ces paysages en projection. Et souvent, je pensais faire un jeu d'ombre avec eux, et en fait, les visages étaient, il y avait une très belle émotion dans les visages sur la découverte de cette immersion dans ces paysages et dans cette lumière. Et du coup, il y a toute une série de portraits avec, j'ai également réalisé c'est pas vraiment des portraits, mais c'est des images des paysans au travail dans leur ferme. Et je suis entre la photographie de paysage et le portrait et le reportage. Voilà, c'était un peu l'objet de cette recherche. J'ai essayé de trouver un endroit où l'homme qui fabrique ces paysages par ses gestes, d'où le thème, le titre de cette exposition, Les gestes du paysage, comment, voilà, intégrer, moi je suis plutôt un photographe de paysage dans mon travail artistique, et j'avais envie d'intégrer du coup l'homme sans basculer ni dans le portrait ni dans le reportage, donc voilà, c'est cette recherche-là, et je pense avoir trouvé des pistes.
5: Et Vincent Maume, vous étiez photographe de presse avant de vous orienter vers une démarche plus artistique axée sur donc le paysage et les traces de l'homme et des femmes qui y habitent. C'est justement ça la thématique de cette résidence qui s'achève là cette semaine, vernissage de l'exposition Les gestes du paysage, justement, vernissage double. Ce jeudi, à partir de 16h à Montpezat-Quercy pour un goûter au Quercy généreux. Et à partir de 18h30, ce sera à la Bastide de Penne, à la Grange du Soulier. Et là, c'est un apéritif dînatoire qui sera proposé. Donc, pour clôturer cette résidence de photographie avec les habitants de Montpezat et de la Bastide de Penne autour de l'évolution de leur paysage. 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De Montpezat-Quercy, de la Bastide de Penne, la Comcom, c'est celle du Quercy-Caussadet, c'était financé par la DRAC Occitanie. Vincent Baume, on vous retrouve ce jeudi pour ce double vernissage et puis pour vous dire au revoir. Merci.
6: Un grand merci, déjà.

0: De retour dans ce mag du Pays Midi-Guercy pour les chroniques du Pays d'art et d'histoire en compagnie de Sacha de programmation. Oudka Ferzan, bonjour.
1: Bonjour.
0: Alors, on a l'habitude sur cette antenne de détailler toute la programmation d'ateliers, d'initiations, de visites guidées, de conférences qui sont proposées dans le cadre de ce label Pays d'art et d'histoire. Vous nous présentez très régulièrement aussi vos partenaires, c'est-à-dire les structures locales qui permettent de mettre en valeur le patrimoine et qui rentrent dans ce label. Aujourd'hui, on va aussi parler du SPR, le site patrimonial remarquable sous le prisme d'ateliers qui se passe en ce moment à Bruniquel autour de chantiers participatifs, autour de la terre crue en particulier. Alors, Aude, d'abord, site patrimonial remarquable, c'est un outil de protection, de gestion, de mise en valeur du patrimoine.
1: Oui, alors en effet, tu l'as très bien dit. Il y a plusieurs villes et villages en France qui sont classés SPR, c'est patrimonial remarquable. C'est une reconnaissance de l'État, en fait, du ministère de la Culture, pour un lieu avec un grand intérêt historique, architectural, mais aussi archéologique, artistique, paysager, etc. Donc, les villages de Bruniquel et Montricou ont bénéficié de ce classement, de cette reconnaissance de l'État. Ils ont été classés SPR, donc en 2023. Et en effet, quand on se balade à Montricou et Bruniquel, on se dit « Waouh, wow, on est frappé par la beauté de ces deux villages. Ils ont un écrin paysager qui est vraiment préservé. Aussi, l'ancienneté des maisons et des bâtiments. À Montricou, on a toutes les maisons en pan de bois, une tour templière du XIIe siècle. À Bruniquel, ce sont les maisons en pierre et les châteaux perchés tout en haut de leur éperon rocheux. Donc, quand on se balade dans ces villages, chaque pas nous ramène au Moyen-Âge presque. Donc, on comprend qu'ils soient classés sites patrimoniaux remarquables. Donc, en fait, pour protéger tout ce patrimoine, les mairies de ces deux villages ont fait appel à une équipe qui est composée de plusieurs professionnels. En fait, quand on est classé SPR, en général, on doit faire appel à une équipe comme ça pour étudier minutieusement le patrimoine et l'architecture maison par maison. C'est une équipe qui se compose d'architectes, il y a un paysagiste aussi, une chargée d'inventaire qui est notre collègue. Donc cette étude doit servir ensuite à construire un plan d'urbanisme, en fait un document légal qui a valeur de plan d'urbanisme et qui vient remplacer le plan local d'urbanisme, le PLU, en intégrant vraiment cette préservation de l'architecture locale, du patrimoine local, mais aussi de la qualité de vie. Et donc, ce nouveau PLU met vraiment plusieurs années à se construire, parce qu'il faut déjà, il y a cette étude d'abord avec les architectes, les paysagistes, etc., pour étudier minutieusement et tout le patrimoine en fait des deux villages. Et après, il faut prendre des temps pour discuter avec les habitants, pour savoir ce que l'on protège ou pas, pour savoir ce que l'on transmet aux générations futures, en fait. En définitive, on se demande

0: habitants. Pour associer les habitants, il y a ce qu'on appelle la concertation réglementaire. Donc, la construction de ce nouveau PLU, ce nouveau règlement, doit se faire pas à pas, en concertation avec les habitants à chaque étape. Et donc, tout d'abord, pour cela, les communes ont l'obligation légale de créer une commission locale qui se compose d'habitants des deux villages et qui est consultée pour chaque grosse étape de l'étude et du projet. Ensuite, il y a plusieurs temps de rencontre avec les habitants. Par exemple, en avril, il y a déjà eu des balades patrimoniales à Montricou et Bruniquel avec l'architecte chargé d'études, en fait, qui venait expliquer un peu l'aspect historique des deux villages, mais aussi ce qui fait patrimoine ou pas. Il y a certaines questions qui ont émergé sur le réaménagement, enfin, sur l'aménagement urbain, comme les antennes paraboliques, par exemple, sur les toits. C'est beaucoup revenu. Est-ce qu'il faut les enlever ou pas? Est-ce qu'il faut aussi mettre des enduits sur les façades des maisons ou laisser la pierre apparente? Voilà, tout plein de questions qui se posent sur ce qu'est le patrimoine, sur qu'est-ce qu'il faut faire pour préserver. Il y a aussi une conférence concertée à Montricou début mai pour cette fois plutôt montrer les avancées de l'étude, les premières suggestions aussi de règles du jeu, en quelque sorte, pour le futur document d'urbanisme. Est-ce qu'on préserve les venelles, ces petites rues étroites qui permettent d'amener de la fraîcheur dans le village et qui font partie de l'histoire du village? Voilà, tout plein de questions. Et ça continue le 15 juin avec un atelier participatif à Bruniquel. Et en septembre, ensuite, l'étude sera achevée et ça va être deux réunions publiques, une par village, pour vraiment partager un peu les conclusions de cette étude, les premières grosses orientations pour le futur règlement d'urbanisme. Donc tout ça, c'est ce qu'on appelle la concertation réglementaire.
1: Après, il y a des ateliers aussi, des chantiers participatifs, et là, on est toujours à Bruniquel, et pour ce samedi, c'est autour de la terre crue.
0: Oui, exactement. En fait, nous, en tant que pays d'arrêt, enfin, le territoire du Midi Quartier a été labellisé pays d'arrêt d'histoire en 2022. On a un objectif commun avec le SPR, c'est celui de préserver le patrimoine et l'architecture finalement. Donc nous, on vient compléter toute la démarche de concertation réglementaire qui est faite dans un SPR comme à Bruniquel et Montricou. Et c'est pour ça que ce 6 juin, on a un atelier avec Maison Paysanne, par exemple. Il y en a eu un en mai aussi. Ce sont des ateliers de transmission de savoir-faire, on appelle ça, organisés avec Maison Paysanne de France, délégation Tarn-et-Garonne. C'est un peu des chantiers participatifs. On le fait chez un habitant, chez quelqu'un qui vit dans une maison ancienne, qui a un projet de travaux, en fait, chez lui, qui a commencé. Et on vient aider à continuer ces travaux-là. Il y a un artisan qui nous apprend une technique ancienne. À Montricou, c'était l'artisan Benoît Massip qui nous a appris à créer un mélange en paille et en terre, enfin, qui a appris aux participants à faire ça. Donc tout le monde a aidé, a mis la main à la pâte, vraiment, c'est pas que l'artisan qui travaille, il y a vraiment du pratico-pratique. Et après, on est venu remplir la maison à pain de bois sur laquelle on travaillait avec ce mélange en terre et en paille, parce qu'une maison en pain de bois, c'est vraiment une structure, un peu un squelette en bois qui vient se remplir avec ce mélange en paille et en terre, un peu comme la chair et les muscles d'un corps humain, en fait. Et après, il y a un enduit qui est posé par-dessus, comme la peau, voilà, comme un corps humain. Et donc là, ce samedi, le 6 juin, ça va être un atelier plutôt sur la pierre, cette fois-ci, puisqu'on est à Bruniquel. Et là, c'est l'artisan Raphaël Posé qui va venir nous montrer comment on fait les joints à la chaux entre les pierres. Donc on va venir travailler la chaux. Il faut venir avec des gants et des gants en caoutchouc, des lunettes pour se protéger. Et c'est sur inscription obligatoire parce que le lieu exact du rendez-vous, c'est chez un particulier, donc on vous le communique à ce moment-là. Il reste encore quelques places. Voilà, c'est gratuit.
1: On s'inscrit auprès de qui ?
0: On s'inscrit auprès de l'Office de tourisme de Bruniquel, pardon.
1: C'est ce samedi, c'est un petit peu toute la journée.

0: apprendre donc à entretenir une maison, un terre cru, un chantier participatif initié dans le cadre du Pays d'Art et d'Histoire. Là, autour donc de ce SPR, site patrimonial remarquable, ces deux SPR que sont Bruniquel et Montricou. Alors, on ne l'a pas dit, on a à peu près 1000 répartis sur l'ensemble du territoire français des sites patrimoniaux remarquables. Là, on célèbre Montricou et Bruniquel, mais puisqu'on est dans la chronique du Pays d'Art et d'Histoire et qu'on a les rendez-vous en pays Midi-Quercy, le petit livret rouge, le guide, tout ce qui est proposé dans le pays autour de ce label péage. Aude, puisque vous êtes avec nous, là on parlait de ce qui va se passer ce samedi à Bruniquel, ce mois de juin qui commence, peut-être des coups de cœur. On va pas faire le détail de tous les ateliers, conférences, visites qui sont organisées, mais peut-être un focus sur quelque chose.
1: Alors, je vais rester un peu dans le thème du site patrimonial remarquable parce que on a des visites papotes, une à Bruniquel, une à Montricou en juin. C'est les visites papotes, c'est des visites qui ont été construites avec les habitants du village qui ont partagé leurs anecdotes, leurs vieilles photos et ça va être partagé lors de ces visites papotes. On est là pour parler d'histoire, bien sûr, de patrimoine bâti, mais aussi de plus petites histoires, de ces anecdotes qui ont été partagées avec les habitants. Et tout ça ponctué de moments où on va projeter des photos anciennes qu'on a trouvées dans nos archives, qui nous ont été partagées avec les habitants. Et on terminera la lumière des lanternes, je pense. Ça commence à 21h. Il ne fera pas encore tout à fait nuit, mais à la fin, on terminera de discuter avec les lanternes. Mmh. Voilà.
0: Et puis notons, puisqu'on parle patrimoine, que à la fin du mois de juin, c'est les journées du patrimoine du pays et des moulins. Et il y aura tout un tas de visites qui seront proposées. Un café Arkéo aussi, on en parle dès à présent. On sera installé du côté de Caussade pour papoter autour de l'archéologie. Là, c'était patrimoine, SPR et PH, de jolis acronymes. Là, avec un prochain rendez-vous pour ce samedi du côté de Bruniquel, donc nouvellement labellisé site patrimonial remarquable. Nous en parlait Aude Caverzan, la chargée de programmation du Pays d'Art et d'Histoire. Un grand merci Aude et à très vite.
1: Merci.
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1: Madame, monsieur, bonjour. Rémi Torel avec vous pour la prochaine demi-heure. Alors aujourd'hui, on va parler des rimes urbaines, un événement qui revient à Montauban pour cette deuxième édition, le 3 juin prochain. Ça va être sur le parvis de Rythmie. Avant d'être une simple journée d'animation, les rimes urbaines, c'est d'abord un projet né dans le cadre du Contraville, un dispositif qui vise à améliorer la vie quotidienne dans certains quartiers en soutenant des actions autour de l'éducation, la culture, le sport, l'insertion ou encore le vivre ensemble. Et c'est dans cet état d'esprit qu'est né cet événement, valoriser les talents locaux, mettre en lumière les disciplines souvent pratiquées par des jeunes et créer un moment de rencontre ouvert à tous les habitants. BMX, skate, basket, parcours, breakdance, slam ou encore graffiti, les cultures urbaines sont ici envisagées comme des outils de découverte, d'expression et de lien social. Après une première édition qui a rencontré son public et un vrai succès, la ville de Montauban et ses services, avec de nombreuses associations partenaires, ont décidé de renouveler l'expérience avec une programmation encore plus riche. Pour en parler, aujourd'hui, nous recevons Jean-François Garrigue, adjoint délégué à la politique de la ville. Bonjour.
2: Bonjour.
1: Philippe Bécade, adjoint délégué à la politique culturelle. Bonjour.
3: Bonjour.
1: Et Toufik Korish, qui est producteur de musique et qui anime des ateliers dans le cadre de la politique de la ville. Et donc, il y aura une restitution qui sera donnée ce 3 juin prochain. Bonjour Toufik.
4: Bonjour.
1: Merci d'être là pour vous poser des questions pendant cette demi-heure. Eh bien, il y aura avec moi Manon. Bonjour Manon.
5: Bonjour.
1: Et Perrine. Perrine, tiens, j'avais pas mis de micro. Redis bonjour Perrine, s'il te plaît.
5: Bonjour.
1: Voilà, ça y est, tu es là, tu es avec nous. Jean-François Garrigue, première question. Comment est née l'idée des rimes urbaines?
6: Alors, j'ai envie de dire qu'elle est née assez simplement, en fait. Elle est née d'une volonté de plusieurs protagonistes de se regrouper et de faire une action autour de cette culture urbaine qui prend de plus en plus d'envergure dans le paysage de notre pays. Ils se sont assez rapidement tournés vers la collectivité pour savoir comment est-ce que pouvait s'organiser un événement de ce type, sur quel support on pouvait le porter, mais aussi comment est-ce qu'on pouvait coordonner tout cela. De réunion de travail, il s'est avéré que le support du contrat de vie était un support tout à fait approprié pour cela. Et du coup, l'événement s'est monté assez naturellement avec la diversité de chacun sur ces cultures urbaines, dans la dimension culturelle, avec la danse, la musique, le graphe, comme vous avez pu le dire à l'introduction, mais aussi la dimension sportive à travers le BMX, le skate. Et c'est tout ça qui vous sera proposé lors de cette deuxième édition des Rimes Urbaines, le 3 juin prochain, qui fait suite à la première édition de 2025, qui avait été une franche réussite. Mais cette année, on a voulu un petit peu étoffer tout cela. Et je pense que M. Korish sera tout à fait à même de nous préciser cela avec l'excellent travail qu'il a fait, notamment auprès des jeunes de nos quartiers, et pas que des quartiers d'ailleurs.
1: Alors ça, c'est, vous l'avez dit, hein, c'est dans le cadre du contrat de ville que se déroule cette grande journée. Vous êtes l'adjoint à la politique de la ville. Qu'est-ce que c'est exactement le contrat de ville ?
6: Le contrat de ville, ça peut paraître un petit peu une usine à gaz, comme on aime le dire. En fait, c'est très pragmatique et très collé à la réalité du terrain. Le contrat de ville, ça marche sur des appels à projets. C'est quand on a des partenaires associatifs, qu'on a aussi des institutions qui veulent réaliser des projets, ils déposent un acte de candidature, on pourrait dire, afin de réaliser cela. Le contrat de ville permet un financement, mais à travers ce financement, ça permet ce qu'on appelle la cohésion sociale, ce qui, je pense, parlera beaucoup plus aux gens. La cohésion sociale, c'est fait pour réduire les inégalités entre les territoires, pour faire une ville harmonieuse et une ville où chaque citoyen trouve sa place sur différentes thématiques. Ça peut être l'emploi, ça peut être la parentalité, ça peut être la santé, la rénovation urbaine, qui est une donnée à part entière de la politique de la ville. On a pu le voir à travers le programme ANRU, alors c'est un nom un petit peu barbare et c'est un acronyme dont je ne suis guère fan, qui a permis la rénovation notamment du quartier des Chaumes.
1: D'accord. Alors, on parle là aujourd'hui de ce 3 juin prochain. Ça va être sur le parvis de Rythmie, devant la nouvelle salle Émergence. Et pour réaliser cette journée, il y a eu beaucoup de services de la ville qui s'y sont mis et beaucoup d'associations. Philippe Bécade, comment les différents services municipaux ont travaillé ensemble pour construire cette journée ?
2: On peut répondre bien. Bien, parce que non, c'est vrai que très sérieusement, nous avons la culture du travail ensemble. Nous sommes tous conscients que la transversalité est une donnée essentielle. Si chacun reste dans son couloir, si j'ose dire, pour utiliser une métaphore sportive, on n'avance pas grand chose. Et quand on met tout en commun, effectivement, ça se potentialise, ça ne s'additionne pas. Et donc c'est un vrai. Alors en plus, c'est euphorisant de travailler ensemble, de monter les projets ensemble. C'est vraiment très positif.
1: Le graph, le slam, le breakdance ou encore le parcours sont parfois considérés comme des pratiques alternatives. Est-ce aussi une manière de reconnaître leur place dans le paysage culturel ? C'est à l'adjoint de la culture là, que je pose la question.
2: Tout à fait. D'ailleurs, si on fait un petit peu d'histoire, le graph, qui est le premier mouvement d'art urbain, tous les autres y sont raccrochés après, il est né à la fin des années 60, en France, après le mouvement de mai 68, et aux États-Unis pour les mêmes raisons, parce que mai 68, c'était un mouvement plus assez mondial, contrairement à ce qu'on pourrait croire. Et à partir de là, pourquoi ça s'est développé ? Parce que c'était défendu. J'étais étudiant en médecine, moi, à ce moment-là. Je commençais mes études de médecine. C'était défendu. Je peux pas vous raconter tous les slogans contestataires que l'on pouvait taguer à ce moment-là, qui ne seraient plus aujourd'hui admissibles. Voilà. Donc, non, tout à fait. Oui. Alors, c'est né de là. En France, on a eu Ernest Pignon-Ernest, qui a été le créateur du graft au sens artistique du terme, qui est venu nous habiller à la cathédrale de Montauban il y a une vingtaine d'années. Et aux États-Unis, bien sûr, on a eu Basquiat ensuite, aux années 70, etc. Puis des dizaines de noms qui s'y sont surajoutés. Mais c'est né d'un mouvement contestataire parce que c'était interdit. Ça, il ne faut jamais l'oublier.
1: Bon. À Montauban, on a Mr Freeze aujourd'hui, qui participe d'ailleurs à cet événement.
2: Tout à fait. Nous avons la chance d'avoir Mr Freeze grâce à une mécène qui est Madame Duprat, qui a monté une structure qui est devenue pérenne puisqu'il s'agit d'une fondation qui est à Aussonne, avec je crois 800 mètres carrés mis à disposition des artistes. Ils sont plusieurs dizaines à travailler, beaucoup de Toulousains viennent travailler ici d'ailleurs. Et on a eu la chance d'avoir une exposition Place de la Cathédrale l'été dernier qui a eu beaucoup beaucoup de succès. Et leur dernière production, c'est, j'invite tout le monde, tous les Montalbanais à aller l'admirer. C'est la fresque qui est peinte sur le côté de la crèche Gallo-Dingre, qui est entre Eurydmie et la Poste, sur l'avenue Salvador Allende, qui est absolument magnifique, qui est consacrée à l'OM de Gouges.
1: Le 3 juin prochain, donc sur des rimes urbaines, il va y avoir un spectacle. Alors, il va y avoir plusieurs spectacles, des démonstrations, des ateliers, plein de choses. Il y aura la restitution des musiques créées lors des ateliers avec Toufik. On va en parler dans un instant. Mais il y aura aussi un spectacle que j'aimerais que vous me présentiez, qui s'appelle le spectacle Essorage, qui sera. Non, pas plus que ça, c'est du cirque.
2: C'est du cirque, mais je n'en sais pas plus que ça parce qu'on n'a pas eu de précision sur ce qui allait être présenté. Et puis j'avoue qu'on n'aime pas en demander parce qu'on aime bien avoir la surprise. Voilà. Ouais. Mais généralement, c'est toujours très très bien. Et moi, je suis admiratif devant l'inventivité des gens du spectacle de rue, des professionnels du spectacle de rue. Voilà. Mais je voudrais aussi souligner l'importance de ce qui est fait en amont, au niveau des ateliers. Puisqu'on va avoir une restitution, ça sous-entend qu'il y a eu d'abord un travail à l'amont, en particulier des scolaires. Et ça, je pense qu'il faut que Toufik nous en parle, parce que c'est très intéressant.
1: Donc des ateliers menés avec l'association AZEC, Toufik, c'est ça ?
3: C'est exactement ça, mais d'abord, attends, il faut que je respire, parce que je me remets de l'information que Philippe Bécade était un gangster. Je ne le verrai jamais plus pareil. Du coup, je vais m'autoriser quelques dérapages. Je pense que ce serait excusé. J'ai une carte joker maintenant.
1: Des ateliers de musique. Tu es producteur de musique, Toufik. Tu es à Montauban. Tu es des quartiers Est. On les appelait comme ça avant. Ouais. Aujourd'hui, c'est le quartier Médiathèque Chambord. Donc, toi, tu as connu les grandes tours dans ton enfance.
3: Je suis issu d'une cité qui a été détruite.
1: C'est les 24. Combien il y avait d'étages là sur ces
3: la cité Cellier. Exactement. Non, il n'y avait pas autant d'étages que sur.
1: C'était Pyrénées, on appelait.
3: Pyrénées, pas du tout. Pyrénées. C'était 5 étages. Il y avait 5 étages.
1: Ah non,
6: les Pyrénées, c'était plus haut.
3: Mais sur Tesselier, moins.
1: D'accord.
3: Beaucoup moins. Mais ça reste le quartier Est parce que tout est collé, la Pyrénées, Chaume et Tesselier ensemble. Mon plaisir fait partie des quartiers Est ou pas ?
6: On le considère avant.
2: On le considère avant. Oui.
6: qui ne fait plus partie du territoire de politique de la ville, mais qui reste ce qu'on appelle nous un territoire de veille active, hein, parce qu'il y a quand même certaines problématiques qu'on peut identifier, mais c'est un territoire bien sûr que l'on regarde avec beaucoup d'attention.
1: Donc tu as mené des ateliers avec les jeunes et les enfants de l'ASEC, Association de soutien scolaire des enfants du centre-ville de Montauban.
4: Exactement, avec donc un groupe de 12 adolescents entre 11 et 15 ans, donc des non-initiés à la musique. C'était un vrai exercice parce que j'avais que 7 ateliers de 2 heures. J'ai fait beaucoup plus parce que j'ai décidé de prolonger, mais ça, c'est pro bono. C'est perso, j'ai voulu offrir 3 ateliers de plus parce que j'estimais que la musique c'est bien, mais il y a aussi la confiance en soi et la prise de parole en public, ça reste un autre exercice que celui de faire de la musique. N'est-ce pas, monsieur Bécade? Puisque vous avez déjà fait des conférences. Et donc du coup là, au-delà d'être une expérience musicale, c'était une expérience humaine, parce qu'on était avec l'association AZEC que tu as décrit, et il y a des travailleurs de l'ombre qui étaient incroyables, qui m'ont accompagné aussi, comme Christophe, donc qui est accompagnateur éducatif depuis 22 ans, et cette structure, au-delà de faire de la musique, parce qu'elles font vraiment pas ça, ça c'est la mairie qui a décidé justement de faire ça, elles favorisent l'égalité des chances et justement aussi l'ouverture culturelle. Donc franchement, moi j'ai été touché par cet événement, c'était beaucoup plus faire de la musique parce que j'ai vu des personnes qui étaient introverties, extraverties, livrer leur sensibilité. Et chacun a ses définitions de la culture. D'ailleurs, si on pose la question autour de la table, Perrine, pour toi c'est quoi la culture?
5: C'est le partage, c'est la pluralité et chaque culture s'enrichit entre elles.
4: Et c'est aussi un super pont pour exprimer sa sensibilité. Et comme le disait Monsieur Bécade, on est là pour casser les murs et la culture elle est là pour ça. Et quand on a des ados en fait qui ont un parcours un peu compliqué, que ce soit social ou familial ou même scolaire, la culture elle vient extérioriser tout ça. Donc le 3 juin, on aura la chance de pouvoir les écouter sur 3 chansons sur le parvis de Rythmie. Et je pense que c'est une chance autant pour eux que pour moi, parce que j'ai l'habitude de bosser certes avec des gros artistes ou des gros médias comme The Voice ou Booba ou Rita Ora ou Akon, mais je n'ai pas d'attache avec ces gens-là. Alors que là, j'avais des humains en face de moi. Je ne sais plus qui a dit ça, mais je pense que M. Bécade, avec sa grande culture, va me dire qui c'est. Ah, mais il y a une phrase qui dit « On ne devient humain qu'à la rencontre d'un autre humain ». Et ça a été encore plus vrai avec ces adolescents. Moi, personnellement, si je fais ça, c'est parce que ça m'a touché.
1: Quels sont les textes qui ont émergé lors de l'écriture avec ces jeunes?
4: Il y avait 3 thématiques, donc liberté, égalité, fraternité. Et c'est vrai qu'au début, quand je leur ai parlé de ça, ils ont un peu tiré la gueule. Parce qu'ils avaient...
1: On pourrait pas plutôt faire... c'était quoi, Gangsta?
4: Pas du tout, ouais. Ça, c'est les clichés, tu sais.
1: Bah oui, bah justement.
4: Regarde, un des groupes de rap que je préfère en français, IAM. Ouais. Et IAM, c'est pas Gangsta. C'est au contraire, ça fait grandir les jeunes. Donc, je pense que tu sais très bien.
1: Ça.
4: Et non, c'est pas du tout Gangsta. Gangsta, ça reste un cliché. Et même parfois, quand c'est Gangsta, c'est peut-être une colère qu'ils veulent extérioriser. Parce que si on regarde les textes, c'est peut-être aussi le contexte social qui fait que les gens ont envie de faire du Gangsta rap.
1: Donc, ils se sont dit, quand même, liberté, égalité, fraternité, c'est pas super fun. Quoi.
4: C'est pas super fun parce que pour eux, c'était, et c'est important de le dire, là, il y a l'aspect politique. Pour eux, quand j'ai parlé avec eux, je leur ai dit, pour vous, c'est quoi liberté, égalité, fraternité? Non, c'est pas pour nous. Nous, on n'est pas libres. Ils m'ont dit comme ça. Je me rappelle encore d'une fille qui m'a dit, mais la liberté, ça n'existe pas. Parce qu'en fait, on n'est pas libre de nos choix. Et je leur dis, l'égalité, ça n'existe pas. Ils me disent, je sais pas ce que je vais faire de ma vie et puis je suis pas sûr de réussir. Donc l'exercice de pouvoir faire de la musique, c'est se dire, ok, c'est quand la première fois que tu as essayé une chose pour la première fois? Et cet exercice-là est pour leur rappeler qu'ils sont capables de faire de la musique, ils sont capables de pouvoir se montrer devant un public et s'absoudre du regard des gens. Donc je pense que leur définition, elle a changé au fur et à mesure des ateliers. Et je suis sûr que, encore une fois, autour de la table, on a tous une définition très différente de la liberté, de l'égalité et de la fraternité. Donc, selon coup, notre parcours.
1: Ça veut dire qu'il y aura 3 chansons à la restitution, oui. Une sur la liberté, une
4: exactement.
1: Sur l'égalité, une sur la fraternité.
4: Exactement,
1: c'est ça.
4: Avec leurs mots,
1: ouais.
4: Et leur vraie sensibilité, et c'est ça qui est intéressant. Et il n'y a aucune vulgarité et il n'y a aucun côté gangster.
1: On écoute un peu de musique, tiens, tu pourrais peut-être nous présenter le morceau qu'on va entendre puisque tu en es à la production.
4: Exactement, ouais. Le prochain morceau c'est Cello de l'artiste SDM qui était produit par Booba.

0: Thème, un morceau donc travaillé par Toufik ici présent dans ce studio. Vous écoutez le Mac de Montauban consacré à des rimes urbaines. Ce sera donc le 3 juin prochain. CFM sera en direct, hein, on y sera avec Perrine et avec Manon pour donner tout au long de la journée la parole aux différents acteurs, que ce soit les jeunes, les enfants, les moins jeunes, les animateurs, les politiques, tous ceux qui seront sur place à ce moment-là pourront passer par le micro de CFM et ce sera diffusé sur l'ensemble du réseau. Une question de Perrine.
1: Oui, tout à fait, merci Rémi. Alors, on a parlé tout à l'heure du contrat de ville et d'à quel point ça a travaillé à reformuler et à redéfinir le paysage culturel de la ville. On peut aussi parler des paysages urbains, notamment, on a vu avec les JO il y a 2 ans, les cultures urbaines ont pris beaucoup de place sur le devant de la scène et se font de plus en plus connaître et c'est un véritable phénomène social. Au niveau de la municipalité à Montauban, comment adapte-t-on les infrastructures qui sont concernées par ces nouveaux arts qui sont en essor pour les nouveaux arrivants qui en pratiquent?
2: On travaille essentiellement et en prise directe avec les associations et donc ils nous font des propositions et nous sommes des facilitateurs. On est là pour les aider, pour mettre du carburant dans la machine, pour les aider à faire leur réalisation. Donc ça se passe... Étonnamment, ça se passe parfaitement bien. Il n'y a pas d'affrontement, il n'y a jamais eu de divergence profonde. Non. Et bon, le rapport entre deux individus, quelquefois, sont plus compliqués, mais globalement, ça marche très bien. Il n'y a aucun souci.
3: Oui, moi, je vais rejoindre un petit peu ce que dit mon collègue Philippe Bécade. Une municipalité sans le tissu associatif, elle n'est pas grand-chose, parce qu'elle n'est pas là pour favoriser la pratique sportive en tant que telle, en faisant des entraînements toutes les semaines, tout ça. Et il faut remercier tous ces bénévoles qui s'investissent hebdomadairement dans les associations, qui font un travail absolument remarquable. Et je peux le dire, parce que j'ai été président d'association, et je vois tout ce que ça peut amener comme temps de travail sur cela. En tout cas, nous, par contre, en termes de collectivité, on a ce devoir de proposer des infrastructures sportives. Et on peut le voir, que ce soit avec le centre d'excellence sportive du Ramirou, avec Jacques Chirac, avec Abyssin Ingro. Il y a une grosse politique d'infrastructure sur ces dernières années en termes de sport. Ajouté à cela, sur les nouvelles pratiques sportives, on peut citer les deux pump tracks qui ont été faits à côté d'Ingréau, mais aussi au Ramirou, qui aussi permettent l'exercice de ces pratiques, nouvelles pratiques sportives. On a eu le week-end dernier, sur l'Esplanade des Fontaines, un tournoi de basket 3-3 qui était olympique en 2024 à Paris, qui a été initié par le comité départemental de basket. Donc tout cela fait que ça prend de plus en plus de place, et on le voit parce qu'il y a un essor médiatique, mais il y a aussi une vraie demande de la population d'aller vers ces disciplines. Et ça, par contre, oui, c'est le rôle de la collectivité de favoriser, d'accompagner l'essor de ces disciplines.
0: Bécade, vous vouliez rajouter quelque chose?
2: Oui, pour revenir au plan strictement culturel, on met à disposition de tous les Montalbanais qui font de la musique une nouvelle salle. Il n'y avait pas de salle dédiée à la musique à Montauban. Il n'y avait pas de salle où l'acoustique soit parfaite, même si celle du théâtre est tout à fait acceptable. Là, c'est une salle qui a été étudiée par des acousticiens, par des ingénieurs spécialisés, pour une restitution du son le meilleur possible. D'ailleurs, la forme même de la salle retype les grandes philharmonies que l'on peut visiter à travers l'Europe. Et cette salle va être équipée de 3 salles de répétition, de 3 studios de répétition et d'une salle d'enregistrement qui sera à la disposition de tous les Montalbanais, tous les groupes de musique Montalbanais.
0: Ouais, moi je rajouterais qu'il y a aussi pour le skate à la fois une piscine qui est là depuis très très longtemps, donc on a tendance à l'oublier, mais elle est toujours très pratiquée juste à côté du pôle jeunesse, hein, ce lieu de rencontre des skateurs et des skateuses. Et puis on pense à une des chevilles ouvrières de ces rimes urbaines qui est Jérémy Grousset, qui
3: avec
0: a aussi
3: l'association Roulée Jeunesse, voilà, qui est d'ailleurs, qui sera présent mercredi prochain et qui a aussi réalisé des ateliers dans le cadre de ces rimes urbaines.
0: Manon, une question.
4: Oui, merci Rémi. L'édition, l'année dernière, elle s'est déroulée dans le centre-ville. Elle a connu un franc succès, comme vous l'avez dit. Pourquoi cette année avoir changé de lieu à Eurythmie?
3: Alors c'est une très bonne question et une remarque tout à fait pertinente. Ça vient d'une volonté, là aussi. Déjà une volonté de faire connaître ce nouvel équipement public qui est la salle émergence, voir ce qu'elle est, parce qu'elle est quand même à destination principale de la jeunesse montalbanaise. Et aussi, je pense qu'on a tous été d'accord autour de la table en disant que il fallait décloisonner les choses et qu'on avait cet impératif, c'était de casser les murs et que c'est pas parce que on habite dans tel ou tel quartier qu'on doit se borner à rester dans ce quartier. La ville, elle appartient à tous les citoyens, c'est un territoire qui doit être homogène et il ne doit pas y avoir, si vous voulez, et je déteste ce terme de ghettoisation des choses, et non, je crois profondément au vivre ensemble, à cette cohésion sociale que porte la politique de la ville, et c'est tout naturellement que les jeunes de différents quartiers doivent découvrir un petit peu tout ce qui est fait pour eux sur la ville et ne pas rester un petit peu dans leur coin, soit par peur, soit par appréhension. Donc c'est aussi naturellement que nous avons à faire ce travail de que chacun se sente chez lui à n'importe quel endroit de la ville.
0: Sophie, tu veux réagir ?
5: Je voudrais réagir sur la culture urbaine qui est aujourd'hui acceptée parce qu'elle est évidente. Elle n'a pas toujours été évidente, puisqu'on a connu le rap dans les années 80, et je trouve qu'elle passe par trois étapes que vous connaissez très bien. Je crois que c'est de Schopenhauer qui disait qu'il y a trois étapes sur lesquelles on passe toujours. C'est au début, c'est ridicule. Après, c'est dangereux et après, ça devient évident. Et ça, c'est tout le temps pareil. Et là, aujourd'hui, les hommes mentent, mais les chiffres pas, puisqu'aujourd'hui, quand on regarde la consommation de la musique, que ce soit sur les plateformes de streaming ou sur YouTube, la musique urbaine, parce qu'on dit la musique urbaine, mais c'est pas que le rap, le R&B, le dancehall, on l'appelle la culture urbaine pour ça. Mais aujourd'hui, c'est numéro un partout, en fait. Personne ne peut l'ignorer. Et au point que même carrément, les annonceurs demandent de la musique urbaine pour leur publicité.
0: Des rimes urbaines, mercredi 3 juin à Eurythmie et autour, sur la coulée verte aussi, à Montauban, une journée gratuite, ouverte à tous, avec initiation, démonstration, spectacle, rencontre autour des cultures urbaines. CFM aura un plateau de radio sur place, il y aura une scène, il y aura des démonstrations, etc. La scène, c'est à quelle heure la restitution des jeunes des ateliers Toufik ?
5: C'est à 15h.
0: Ouais.
5: 15h, bon, on va venir avant parce qu'évidemment, il faut préparer ces jeunes à monter sur scène. Et d'ailleurs, on nous offre l'opportunité, et je remercie encore Luce Berger et Marianne, parce qu'on va pouvoir répéter la veille, avant même que le concert commence sur la scène, sans qu'il y ait rien. Et ça, c'est un exercice intéressant pour les jeunes. Donc, je suis sûr qu'ils vont y arriver. Je sais que l'année dernière, ça a été un peu compliqué au dernier moment, beaucoup se sont dégonflés. Mais moi, je crois en eux. Ce sont des jeunes, vraiment, ils sont incroyables, parce que franchement, imaginez-vous avoir jamais fait de la musique et je vous dis, ok, on va commencer à chanter. Qui sait ici s'il a le sens du rythme déjà pour commencer ? C'est ça qui est assez dingue.
3: Moi, je sais que je ne l'ai pas.
5: Mais ce qui est fou, c'est que même ceux qui savent ne pas l'avoir l'ont fait. C'est admirable.
3: C'est pour ça qu'il faut leur tirer le chapeau.
5: C'est pour ça qu'il faut que vous veniez.
3: Ah, moi, on sera là.
0: C'est à partir de 10h que ça démarre.
3: Oui, si je peux permettre, Rémi, c'est une centaine de jeunes qui ont travaillé sur l'ensemble des ateliers, que ce soit des centres sociaux, du pôle jeunesse, de l'école du centre, de la ZEC et aussi des Franca. Mais cette journée, elle est ouverte à tous. Donc n'hésitez pas, venez. Il y a des initiations qui sont prévues tout au long de la journée. Venez découvrir, parce que les cultures urbaines, ça mérite d'être découvert.
0: Merci beaucoup Jean-François Garrigue, adjoint délégué à la politique de la ville, Philippe Bécade, adjoint délégué à la politique culturelle, et Toufik Korich, producteur et animateur de ces ateliers, qui sera également présent. Merci de votre participation à cette émission, Manon et Perrine. À bientôt.
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1: Bonsoir à tous. Une importante opération de gendarmerie est en cours depuis ce matin près d'Uzès, dans le Gard, pour tenter de retrouver une fillette de 3 ans. Des militaires sont mobilisés dans le secteur. Un hélicoptère survole la zone. Les circonstances de la disparition de l'enfant placé dans un foyer d'accueil restent encore floues. Autre disparition, celle de la petite Liana dans le Gers. La collégienne de 11 ans n'a plus donné signe de vie depuis vendredi à Florence. La jeune fille a été aperçue pour la dernière fois dans la voiture d'un homme âgé de 41 ans qui prétend l'avoir déposée à la piscine communale. Ce dernier principal suspect dans ce dossier a été déféré aujourd'hui devant le tribunal d'Agen en vue de sa mise en examen pour enlèvement et séquestration de mineurs de moins de 15 ans. Des dizaines de gendarmes étaient encore mobilisés aujourd'hui pour tenter de retrouver l'enfant. À l'étranger, les négociations entre Téhéran et Washington suspendues, selon une agence de presse iranienne affiliée aux gardiens de la révolution. Décision prise, je cite, à cause des crimes qu'Israël continue à commettre au Liban et des violations sur tous les fronts du cessez-le-feu en vigueur depuis le 8 avril. L'armée israélienne, justement, qui a de nouveau appelé les habitants de la banlieue sud de Beyrouth à évacuer. Tsahal prévoit de nouvelles frappes contre le groupe pro-iranien du Hezbollah, particulièrement présent dans cette zone. Dans le reste de l'actualité, des investissements étrangers records en marge du sommet de Choose France. Emmanuel Macron doit annoncer l'injection de 93 milliards d'euros dans le pays, en majorité dans le secteur de l'intelligence artificielle. Si vous n'avez pas eu de place pour les concerts de Céline Dion à Paris, bonne nouvelle, la star québécoise a annoncé ce matin 10 dates supplémentaires dans la capitale du 8 au 27 mai 2027. Ouverture de la billetterie mercredi. Et puis la coupe aux grandes oreilles s'est invitée à Roland-Garros cet après-midi. Le trophée de la Ligue des Champions remporté samedi par le PSG a été présenté par certains joueurs parisiens sur les courts. En revanche, plus de Français. La dernière tricolore en lice, Diane Paris, a été éliminée cet après-midi. Midi. Bonne soirée à tous.
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Bonjour, chers musicalistes, bienvenue pour ce 34e épisode de Music and Me. Alors, après nos excursions spatiales où nous avons visité la Lune, la Terre et le Soleil, je vous propose maintenant de faire un petit retour dans le temps, de prendre une machine à explorer le temps, de revenir en arrière à l'année 1963, car il est temps de reprendre nos petits hit-parades. Et 1963, nous commençons donc l'année avec le classement américain, donc c'est le classement final de l'année, et à la 20e place, nous retrouvons Little Peggy March avec I Will Follow Him.

Little Peggy March, donc 20e avec I Will Follow Him, chanson qui sera reprise en français par Petula Clark, qui atteindra avec ce titre la première place du hit-parade en France. Et à l'instant, c'était Bobby Vinton avec Blue Velvet, qui lui finit l'année 5e. On continue à la 4e place avec les Chiffons, Is So.

numéro 2 du hit US en 1963, il s'agissait de Skeeter Davis qui nous parlait de la fin du monde, rien que ça, avec son titre The End of the World. Et les number 1 pour cette année 1963 ne sont rien d'autre que les Beach Boys avec Surfing USA.

Il est l'heure de revenir dans notre bonne vieille Europe. On va juste traverser la Manche, se retrouver en Angleterre avec le classement anglais. Et à la 13e place, nous retrouvons Billy J. Kramer and the Dakotas avec Bad to Me.

13e Billy J. Kramer était suivi à la 12e place par les Beatles, Please Please Me. Et à l'instant, c'était les Searchers avec Sweet For My Sweet qui termine l'année à la 11e place. On fait un petit pont dans le classement et on va retrouver par deux fois Jerry and the Pacemaker. À la 6e place, il nous chante You'll Never Walk Alone, le fameux hymne de l'équipe de foot de Liverpool, si je ne me trompe pas. Et 3e, on les écoutera avec How Do You Do It?

Il nous reste donc à voir les deux premières places de ce classement anglais. Et sans surprise, nous allons retrouver un groupe qui commence à faire beaucoup, beaucoup de bruit, un petit peu partout. Il s'agit des Beatles, qui finissent donc deuxième avec From Me to You. Et à la première place, toujours les Beatles, qui finiront septième avec ce morceau en France et premier donc en Angleterre avec She Loves You.

Allez, il est temps d'aller voir en France ce qui se passe dans les hit-parades en cette année 1963. Et on retrouve tout de suite à la 10e place Elvis Presley avec You're the Devil in Disguise, qui est suivi à la 9e place de Johnny Hallyday. Pour moi, la vie va commencer.

huitième du hit-parade cette année-là. Il s'agit d'un petit nouveau qui débarque et qui s'appelle Claude François avec le titre « Dis-lui ». On continue notre progression au classement. Donc, on a vu tout à l'heure qu'à la septième place, c'était les Beatles avec « She Loves You ». À la sixième place, on va retrouver Johnny Hallyday avec « Les bras en croix » qui sera suivi à la cinquième place de Johnny Hallyday avec « Elle est terrible ». Et à la quatrième place, ce sera suivi par Johnny Hallyday, « Tes tendres années ».

Place, nous retrouvons Sheila qui nous dit que l'école est finie. Effectivement, ça approche, c'est dans pas longtemps. On va se quitter avec la place de numéro 1 et on va retrouver le petit nouveau de tout à l'heure, Claude François, qui nous interprète Belle, Belle, Belle. C'est lui le grand vainqueur de cette année 1963. Sur ce, on se quitte. Je vous donne rendez-vous la semaine prochaine et je vous dis, d'ici là, portez-vous bien.

Et voilà, à vous peut-être d'apporter d'autres éclaircissements, en tout cas ceux que votre imagination formeront. Au cours de cette émission, nous avons eu deux interruptions de l'image dont nous vous demandons de vouloir bien nous excuser.

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